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1: Bonjour à tous, très belle journée en ce mardi 28 juillet. Tout de suite, l'horoscope. Bélier, n'hésitez pas à partager vos expériences avec de nouveaux amis. Les taureaux, dans votre univers personnel, quelque chose cloche, cherchez bien. Gémeaux, pour repartir sur de bonnes bases, laissez Jupiter vous guider. Cancer, n'hésitez pas à intervenir pour finaliser un dossier gênant en famille. Les lions, vous voilà déterminés à changer certaines habitudes pour briller. Les vierges, en ce moment, une vraie reconversion côté carrière est toujours possible. Balance, un programme annoncé vous paraît trop beau et pourtant... Les scorpions, si la famille vous invite à participer à un investissement, prudence. Les sagittaires, après une période d'évolution inattendue, reprenez vos habitudes. Capricorne, une semaine où votre planning ne doit pas être remis en question. Les verseaux, sous la pression de votre équipe, côté carrière, vous perdez vos repères, prudence. Et enfin les poissons, votre nouvelle réorganisation va rendre votre équipe de travail bien hésitante. 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
2: Madame, monsieur, bonjour.
1: Gwen Bro.
2: Une nouvelle vague de chaleur va s'installer dès demain sur une grande partie de la France. Le pic est attendu mercredi avec 40 degrés dans le sud-ouest. En Bretagne, un épisode de forte chaleur est également annoncé entre mardi et mercredi dans un contexte toujours marqué par un risque élevé d'incendie. Aux fêtes maritimes de Douarnenez, les visiteurs peuvent aussi mettre la main à l'ouvrage. Les charpentiers de Grèves proposent des démonstrations de construction navale traditionnelle. Petits et grands découvrent les techniques de calfatage et puis participent à la fabrication d'une embarcation en bois. L'ancien hôpital Alfred Bras de Guéméné-sur-Scorff sera vendu aux enchères en octobre prochain. Cet ensemble de plus de 13 000 mètres carrés est mis à prix 70 000 euros. Les premières visites débuteront jeudi afin de trouver un projet de reconstruction pour ce site historique. Une banderole appelant à la destitution d'Emmanuel Macron a survolé ce week-end le golfe du Morbihan et les Pays d'Auray. Tractée par un ULM, elle a notamment été aperçue au-dessus d'Aradon, Carnac et Arzon. Son pilote, un militant d'extrême droite, déjà connu pour des opérations similaires. Félicitations, le festival de Cornouailles a désormais sa nouvelle reine. Elle s'appelle Margot Legrand du cercle Gwenadu de l'André Varzec. Elle a été élue dimanche à Quimper. Pendant un an, elle représentera la culture et les traditions bretonnes lors de nombreuses manifestations. Le jeune golfeur carésien Théo Larvor termine sa saison sur une belle performance. Il s'est classé 6e du championnat de France des jeunes disputé près de Lyon après avoir atteint les quarts de finale de la compétition. Dans le reste de l'actualité, l'enquête avance après les incendies en Gironde. Le procureur de Bordeaux indique que le feu serait parti lors d'une opération de débroussaillage réalisée pour le compte d'Enedis. Les investigations se poursuivent pour déterminer les circonstances précises du départ du feu. Trois femmes ont été blessées hier lors d'une attaque au couteau aux portes de Clichy à Paris. Leurs jours ne sont pas en danger. Le suspect a été rapidement interpellé. Les autorités restent prudentes sur ses motivations et la piste terroriste n'est pas retenue à ce stade. Avis aux voyageurs, la SNCF met en vente dès aujourd'hui 150 000 billets de TGV à petit prix, comptez 19 euros en seconde classe et 29 euros en première. L'offre concerne des voyages prévus entre le 10 août et le 1er octobre. Un bon plan. Un autre bon plan maintenant, le quintet de ce mardi 28 juillet qui se dispute à Compiègne avec le prix de la Vallée de l'Oise. Départ à 18h30 pour 16 partants sur 1600 mètres de piste. Notre sélection, papier crayon noté, le 7, le 6, l'As, le 13, le 3, le 2, le 4 et le 8. Bonne chance à tous nos turfistes. Voilà pour l'actualité tout de suite. On passe à la météo.
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2: Encore du beau soleil pour cette journée de mardi avec dès le lever du jour des températures agréables entre 14 et 16 degrés, un risque de brouillard vers Ploërmel et Pontivy. Dans l'après-midi, le soleil donne sur l'ensemble de la région, comptez 27 degrés à Fouesnant et Clore-Carnoët, 28 à Châteaulin et Brest, 29 à Vannes et 30 à Gourin, Saint-Nolf et Rennes. Le vent souffle entre 20 et 25 km/h, il nous vient d'Est. Attention, l'indice UV est fort aujourd'hui, il est de 8, protégez-vous. Et la marée, elle est haute actuellement, coefficient 61, basse vers 10h30.
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1: Bonjour à tous et bienvenue.
0: Gwen Bro.
1: Face à la sécheresse qui touche la Bretagne, la préfecture appelle les exploitants de méthaniseurs à préserver les cultures destinées à l'alimentation animale. L'objectif est de limiter les tensions sur les stocks de fourrage, alors que les rendements en herbe et en maïs sont fortement affectés. Le parking du Festival du Bout du Monde a été libéré hier matin à Lanvéoc. Une cinquantaine de caravanes de gens du voyage installées sans autorisation depuis dimanche ont quitté les lieux après des négociations avec la gendarmerie. Elles ont été dirigées vers un terrain d'accueil à Crozon. Un septuagénaire a été secouru dans la nuit de dimanche à lundi au large de Saint-Gilda-de-Ruisse après plusieurs heures passées à la dérive dans une annexe. Parti de Saint-Philibert avec de simples rames, il a été retrouvé sain et sauf par la SNSM. Il ne portait pas de gilet de sauvetage. À Quimperlé, les premiers stagiaires des ateliers du Dourdu viennent d'achever leur formation au métier de l'éco-construction. Ce dispositif doit répondre aux besoins de recrutement des entreprises locales tout en accompagnant la transition écologique du territoire. Allez, direction Rennes maintenant, où un projet de batterie géante pourrait voir le jour. L'énergéticien Neoem souhaite installer un site capable de stocker l'électricité pour mieux équilibrer le réseau lors de pics de consommation. Les travaux pourraient débuter en 2028 si le permis de construire est accordé. Les pompiers sont intervenus hier matin à Grasse, près de Guingamp, pour un incendie dans une habitation. Un homme de 70 ans, retrouvé en arrêt cardiaque, a été réanimé sur place avant d'être transporté à l'hôpital de Saint-Brieuc. Une enquête est ouverte pour déterminer l'origine du sinistre. Trois femmes ont été blessées hier lors d'une attaque au couteau aux portes de Clichy à Paris. Leurs jours ne sont pas en danger. Le suspect armé de deux couteaux a été rapidement interpellé. À ce stade, la piste terroriste n'est pas retenue et une enquête est en cours. Dans le reste de l'actualité, l'enquête progresse après l'incendie géant en Gironde. Le procureur de Bordeaux indique que le feu serait parti lors d'une opération de débroussaillage menée pour le compte d'Enedis. Plus de 42 000 hectares ont brûlé depuis mercredi et près de 220 000 personnes ont été évacuées. Porte-monnaie, le prix du timbre va encore augmenter. La Poste annonce une hausse moyenne de près de 7% sur ses tarifs au 1er janvier 2027. La lettre verte passera notamment de 1,52 € à 1,67 €. L'entreprise invoque la baisse continue du volume de courrier. Le quintet de ce mardi 28 juillet se dispute à Compiègne avec le prix de la Vallée de l'Oise. Départ à 18h30 pour 16 partants sur une piste de 1600 mètres. Notre sélection papier-crayon noté, le 7, le 6... L'As, le 13, le 3, le 2, le 4 et le 8. Voilà pour l'actualité, merci infiniment de l'avoir suivi. Tout de suite, on passe à la météo de ce mardi.
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1: Le soleil conservera une très belle place dans le ciel breton cet après-midi. Seul le centre Bretagne verra quelques nuages supplémentaires se montrer un peu, sans véritable dégradation, rassurez-vous. Les maximales atteindront 24 degrés à Douarnenez, 25 degrés à Concarneau et Pontivy, 26 degrés à Ploërmel et Lorient. Le vent de nord-est restera faible à modéré avec des petites rafales de 20 à 30 km/h. L'indice UV oscillera entre 7 et 8. Il faudra rester vigilant sous les éclaircies pour les marées. La mer est actuellement haute, coefficient 35. Elle sera basse tout à l'heure vers 20h18.
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1: Bonjour, une petite sélection télé pour votre soirée du mardi 28 juillet sur TF1, Le Transporteur 2, film avec Jason Statham. Sur France 5, La mariée était en noir, film réalisé par François Truffaut. Sur France 3, OPJ, série. Sur France 2, Rendez-vous en terre inconnue, magazine. Frédéric Lopez prend la route aux côtés de Kenji Girac en direction des plaines désertiques du nord-ouest du Kenya, terre du peuple turcada. Sur M6, Zone Interdite, magazine présenté par Ophélie Meunier sur le thème All Inclusive ou à l'aventure, que valent les nouvelles destinations stars en Méditerranée? Pour des vacances au soleil à petit prix, de plus en plus de Français se tournent vers les nouvelles destinations stars qui ont la côte en Méditerranée. Sur Arte, La Méditerranée en feu, documentaire. Après l'Arctique, la région du pourtour méditerranéen est l'une des zones les plus sensibles au changement climatique sur Terre. Elle se réchauffe environ 20% plus vite que la moyenne nationale. Et puis sur W9, les 20 chansons de Jean-Jacques Goldman préférées des Français, documentaire. Très belle soirée télé à tous.

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1: Bonjour à tous, très belle journée en ce mardi 28 juillet. Tout de suite, l'horoscope. Bélier, n'hésitez pas à partager vos expériences avec de nouveaux amis. Les taureaux, dans votre univers personnel, quelque chose cloche, cherchez bien. Gémeaux, pour repartir sur de bonnes bases, laissez Jupiter vous guider. Cancer, n'hésitez pas à intervenir pour finaliser un dossier gênant en famille. Les lions, vous voilà déterminés à changer certaines habitudes pour briller. Les vierges, en ce moment, une vraie reconversion côté carrière est toujours possible. Balance, un programme annoncé vous paraît trop beau et pourtant... Les scorpions, si la famille vous invite à participer à un investissement, prudence. Les sagittaires, après une période d'évolution inattendue, reprenez vos habitudes. Capricorne, une semaine où votre planning ne doit pas être remis en question. Les verseaux, sous la pression de votre équipe, côté carrière, vous perdez vos repères, prudence. Et enfin les poissons, votre nouvelle réorganisation va rendre votre équipe de travail bien hésitante. 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

0: Balavoine pour votre réveil. C'est mardi aujourd'hui. Daniel Balavoine, Culture Club, juste après l'information et la météo. 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
2: Bonjour, bon réveil.
1: Margot, d'où est-il ?
2: 42 communes finistériennes maintenues dans le classement national des zones exposées au risque d'incendie. De la presqu'île de Crozon au Mont d'Arrée, ce statut impose des obligations légales de débroussaillement, la rédaction d'un plan départemental de protection d'ici mai 2027 et le renforcement des moyens de prévention du SDIS-29 encore marqués par les feux dévastateurs de l'été 2022. Au volant d'une voiture volée, il fuit la police et finit dans la Vilaine, à Rennes. Dimanche en soirée, près du centre commercial de Clenay, un trentenaire tentant de semer la police sur un chemin de halage a perdu le contrôle de sa voiture volée, terminant sa course dans le fleuve. Indemne, le conducteur a pu s'extraire de l'habitacle avant d'être interpellé et placé en garde à vue. Un bâtiment agricole ravagé par les flammes près de Fougères. Un incendie s'est déclaré hier dans un bâtiment de 1000 mètres carrés à Saint-Germain-en-Cogles. Malgré la mobilisation des 47 sapeurs-pompiers face aux risques liés au stockage de fioul, d'engrais et de fourrage, 3 vaches ont péri et le bâtiment a été détruit. Mais 17 bovins ont été sauvés et toute propagation au bois voisin a été évitée. Premier recul des défaillances d'entreprises depuis 2 ans en Bretagne. Selon une étude du groupe Alliance, les dépôts de bilan dans la région ont baissé 10% sur un an au deuxième trimestre 2026, marquant la plus forte baisse au niveau national. Si le Morbihan et les Côtes-d'Armor tirent cette amélioration vers le haut, l'Ille-et-Vilaine enregistre une hausse de 8%, tandis que les secteurs des services, du commerce et de l'agriculture restent sous tension. La 55e édition du Festival interceltique de Lorient s'ouvre vendredi jusqu'au 9 août. Le festival innove avec plusieurs nouveautés. Le spectacle Horizon Celtique transformé en conte géant. Une soirée dédiée au métal celtique. Des concerts et des joutes nautiques sur le bassin à flot. Une taverne celte agrandie proposant désormais des brunch concerts. Ainsi que le retour du styliste brodeur Pascal Jouan pour un grand défilé inédit. Dans le reste de l'actualité, décès d'un pompier volontaire en mission de prévention hier dans les Bouches-du-Rhône. Un caporal de 38 ans est mort après une sortie de route au volant de son camion-citerne alors qu'il partait le ravitailler dans le cadre de la prévention des feux de forêt. Préparez votre porte-monnaie, envoyez une lettre ou un colis coûtera encore plus cher l'an prochain. Les détails avec Gwenbro.
3: Oui, la Poste annonce une hausse moyenne de 6,73% de ses tarifs à compter du 1er janvier 2027. La lettre verte utilisée pour les envois du quotidien passera de 1,52€ à 1,67€. Soit près de 10% d'augmentation. Les lettres recommandées, les envois internationaux et la plupart des colis seront eux aussi concernés. L'entreprise explique cette nouvelle hausse par la baisse continue du volume de courrier qui pèse lourdement sur ses revenus malgré le développement de ses activités dans le colis, la banque et l'assurance.
2: Merci Gwen, à suivre la météo.
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2: Journée ensoleillée aujourd'hui sur la Bretagne. Dès ce matin, le soleil brille sur toute la région avec des températures comprises autour de 21 en moyenne. Sur la côte, la marée descend, elle se rabasse vers 11h15. Cet après-midi, pas de changement dans le ciel breton qui reste bien bleu partout avec un mercure en hausse. Il fera 27 degrés à Plouay, 29 à Fouesnant et 30 à Rennes. En soirée, toujours un ciel bien dégagé partout avec un thermomètre encore compris autour de 25 en moyenne. Bonne journée à tous.
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Dieu que c'est beau à l'instant, bien sûr, Daniel Balavoine sur RMN. Bonjour, après le chant du coq, c'est à mon tour de vous réveiller. C'est Romuald avec vous jusqu'à 9h30 pour bien commencer cette nouvelle journée de mardi en ce 28 juillet sur RMN, la Bretagne en musique. Alors que vous soyez déjà sur la route, au travail, en vacances ou en train de savourer votre premier café, je vous accompagne avec vos tubes préférés, les grands classiques, les nouveautés qui rythment votre matinée. Alors comme tous les jours, vous retrouverez le rendez-vous de l'horoscope pour savoir ce que les astres nous réservent aujourd'hui mardi, les infos, la météo, le programme télé et tout ce qu'il faut bien sûr pour commencer la journée du bon pied et de la bonne oreille. Alors merci de me faire une petite place dans votre matinée. Excellente journée avec nous. Dans quelques instants, on va écouter Madonna avec Holiday et M Pokora tout de suite. Voici quand même sur RMN.

0: vacances. Et peut-être que c'est aussi votre cas. Bon, si vous êtes en congé, vous avez sans doute gardé le rythme, même sans réveil. On ouvre souvent les yeux de bonne heure. Bon, après tout, l'avenir appartient à ceux qui se lèvent tôt, bien sûr. Et ça permet de profiter, bien sûr, pleinement de la journée. Alors que vous soyez en vacances ou déjà au travail, bon courage à vous. Et merci de partager cette matinée en musique avec RMN. Dans quelques instants, on va écouter ça, tiens. Big Mountain, Baby, I Love Your Way. On aura aussi les Rolling Stones avec Angie. Puis n'oubliez pas, à 6h30, votre rendez-vous d'information sur RMN, actualité locale, actualité en Bretagne.
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1: Bonjour à toutes et à tous.
0: Margot, où est-il ?
1: Le club de plongée rouvre à Groix. Après un accident mortel causé par une manœuvre involontaire samedi, le club Subagrec a repris son activité. Selon le communiqué de l'association, la palme d'un adhérent lors de sa mise à l'eau aurait accidentellement poussé la manette de gaz du semi-rigide à sa puissance maximale. L'enquête du parquet de Lorient se poursuit sans qu'aucun manquement aux règles de sécurité n'ait été retenu à ce stade. 42 communes finistériennes maintenues dans le classement national des zones exposées au risque d'incendie, de la presqu'île de Crozon au Mont d'Arrée. Ce statut impose des obligations légales de débroussaillement, la rédaction d'un plan départemental de protection d'ici mai 2027 et le renforcement des moyens de prévention du SDIS-29, encore marqué par les feux dévastateurs de l'été 2022. Au volant d'une voiture volée, il fuit la police et finit dans la Vilaine, à Rennes. Dimanche en soirée, près du centre commercial de Clenay, un trentenaire tentant de semer la police sur un chemin de halage a perdu le contrôle de sa voiture volée, terminant sa course dans le fleuve. Indemne, le conducteur a pu s'extraire de l'habitacle avant d'être interpellé et placé en garde à vue. Premier recul des défaillances d'entreprises depuis 2 ans en Bretagne. Selon une étude du groupe Alliance, les dépôts de bilan dans la région ont baissé de 10% sur un an au deuxième trimestre 2026, marquant la plus forte baisse au niveau national. Si le Morbihan et les Côtes d'Armor tirent cette amélioration vers le haut, l'Ille-et-Vilaine enregistre une hausse de 8%, tandis que les secteurs des services, du commerce et de l'agriculture restent sous tension. Le festival gratuit Passeur de films revient pour sa 8e édition sur l'île aux Moines. De vendredi à lundi, le festival propose au château de Guéric 4 projections en plein air et en avant-première, issues de la sélection de Cannes, dont la Palme d'Or Fjord et le Grand Prix Minotaur. L'événement conserve sa formule gratuite et ses rencontres avec les équipes de films organisées le lendemain matin. Dans le reste de l'actualité, le retour de la chaleur fait craindre une nouvelle aggravation des incendies en Gironde, où les feux ont ravagé 42 000 hectares. Dans les Landes, le feu a été fixé hier soir, a annoncé le préfet. Et alors qu'une nouvelle vague de chaleur est prévue cette semaine en France, Gwen Bro vous a concocté quelques idées pour respirer un peu.
2: Avec des températures qui dépassent largement les 30 degrés, beaucoup cherchent un peu de fraîcheur. Quelques idées pour se sentir mieux face à cette chaleur étouffante. Profitez des sous-bois et des forêts où la température peut être plusieurs degrés plus basse qu'en ville. Les bords de rivières, les lacs ou encore les zones humides offrent un véritable bol d'air. Sur le littoral, privilégiez les promenades tôt le matin ou en soirée. Les musées, médiathèques, églises ou centres commerciaux climatisés peuvent servir de refuge pendant les heures les plus chaudes.
1: Merci Gwen. À suivre, la météo.
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1: Un grand ciel bleu aujourd'hui sur la Bretagne. Dès ce matin, le soleil brille sur l'ensemble de la région avec une moyenne de 21 au thermomètre. Sur le littoral, la basse mer est attendue vers 11h15. Cet après-midi, pas le moindre changement dans notre ciel breton qui restera d'un bleu éclatant sur tout le territoire, accompagné d'une nette hausse des températures. Comptez 27 degrés à Bernay, 29 à Quimper et jusqu'à 30 à Bruges. La soirée se poursuivra sous un ciel dégagé avec encore 25 en moyenne. Bonne journée à tous.
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C'était Pascal Obispo avec Francis Cabrel. Il faudrait que pleuve l'amour sur RMN. 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Dans quelques instants, Foster the People, Pump It Up Kids et puis Adele avec Someone Like You. C'est ce qu'on écoute maintenant sur RMN.

0: Raymond, la Bretagne en musique, un instant avec Foster the People. C'était Pump It Up Kids, bon réveil et bonne matinée. Merci de nous avoir choisis pour démarrer votre journée tout en musique. Avec dans quelques instants ce souvenir, ce bon souvenir des Dixies Midnight Runner avec Come On All In. C'est pour rejoindre 7h. À 7h, les informations avec la rédaction des Raymond. Mais avant le rendez-vous d'information, avant le retour de la musique, voici l'horoscope présenté par Clara. Horoscope de ce mardi.
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2: Bonjour à tous, très belle journée en ce mardi 28 juillet. Tout de suite, l'horoscope.
3: Bélier, n'hésitez pas à partager vos expériences avec de nouveaux amis.
4: Les taureaux, dans votre univers personnel, quelque chose cloche, cherchez bien.
5: Gémeaux, pour repartir sur de bonnes bases, laissez Jupiter vous guider.
6: Cancer, n'hésitez pas à intervenir pour finaliser un dossier gênant en famille.
7: Les lions, vous voilà déterminés à changer certaines habitudes pour briller.
8: Les vierges, en ce moment, une vraie reconversion côté carrière est toujours possible.
9: Balance, un programme annoncé vous paraît trop beau et pourtant...
10: Les scorpions, si la famille vous invite à participer à un investissement, prudence.
11: Les sagittaires, après une période d'évolution inattendue, reprenez vos habitudes.
12: Capricorne, une semaine où votre planning ne doit pas être remis en question.
13: Les verseaux, sous la pression de votre équipe, côté carrière, vous perdez vos repères, prudence.
14: Et enfin, les poissons, votre nouvelle réorganisation va rendre votre équipe de travail bien hésitante.
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0: compteur à zéro. Il est 7h. Dans quelques instants, Alain Souchon avec l'amour à la machine. Et Toto avec All the Line, juste après les infos et la météo. Bienvenue sur RMN et bon réveil.
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2: Bonjour, bienvenue si vous nous rejoignez.
1: Margot, d'où est-il ?
2: Plus de 100 pompiers bretons déployés en renfort en Gironde face au méga-feu ayant détruit plus de 42 000 hectares et provoqué 200 000 évacuations. 107 sapeurs-pompiers venus de l'ensemble des départements bretons et une trentaine de véhicules ont été déployés en soutien en Gironde. Ces renforts participent activement aux opérations d'attaque sans impacter la couverture de sécurité dans les départements d'origine. 42 communes finistériennes maintenues dans le classement national des zones exposées au risque incendie. De la presqu'île de Crozon au Mont d'Arrée, ce statut impose des obligations légales de débroussaillement, la rédaction d'un plan départemental de protection d'ici mai 2027 et le renforcement des moyens de prévention du 10-29, encore marqué par les feux dévastateurs de l'été 2022. Un squelette retrouvé dans un puits 25 ans après la disparition du Britannique Anthony Ricard à Ménéac. Ses ossements ont été découverts au fond d'un puits. L'ex-compagne du défunt, interpellée début juillet et mise en examen pour meurtre après la relance de l'enquête par la fille de la victime, s'est vue refuser sa demande de remise en liberté et demeure en détention provisoire. Au volant volé d'une voiture, il fuit la police et finit dans la Vilaine, à Rennes. Dimanche en soirée, près du centre commercial de Cloné, un trentenaire tentant de semer la police sur un chemin de halage a perdu le contrôle de sa voiture volé, terminant sa course dans le fleuve. Indemne, le conducteur a pu s'extraire de l'habitacle avant d'être interpellé et placé en garde à vue. La 55e édition du Festival Interceltique de Lorient s'ouvre vendredi jusqu'au 9 août. Le festival innove avec plusieurs nouveautés. Chez le spectacle Horizon Celtique transformé en conte géant, une soirée dédiée au métal celtique, des concerts et des joutes nautiques sur le bassin à flot, une taverne celte agrandie ainsi que le retour du styliste brodeur Pascal Jaouan pour un grand défilé inédit. Dans le reste de l'actualité, en Gironde où les feux ont ravagé 42 000 hectares, la préfecture a alerté hier soir sur une situation très imprévisible. Des reprises de feux ont été observées ce matin entre Lacanau et Sainte-Hélène. Ils font partie des paysages des plages surveillées, les drapeaux de couleur. Certains sont bien connus, d'autres beaucoup moins, comme le violet. Les précisions avec Gwen Bro.
3: Oui, celui le plus souvent hissé, c'est le vert. Il signifie que la baignade est surveillée et peu dangereuse. Le drapeau jaune, lui, indique qu'il est toujours possible de se baigner, mais qu'il faut faire plus attention. Ensuite, le rouge annonce une interdiction de baignade, notamment en raison de conditions météo dangereuses. Le moins connu, c'est le violet. Il est apparu en mars 2022 pour organiser le code couleur de la France avec celui des autres pays. Il signifie aussi que la baignade est interdite en raison d'une pollution. Pour que le message soit plus clair, il est parfois hissé avec le drapeau rouge.
2: Merci Gwen, à suivre la météo.
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2: Temps lumineux aujourd'hui sur la Bretagne. Ce matin, le soleil s'impose déjà partout, sans partage, sous un thermomètre affichant 21 en moyenne. Sur la côte, la marée est descendante jusqu'aux alentours de 11h15. Cet après-midi, les conditions resteront parfaitement identiques avec un grand azur immuable et une chaleur qui s'accentue. On attend 27 degrés à Calan et jusqu'à 30 à Pontivy et Passé. Avant une fin de journée bien claire et encore douce, sous 25 en moyenne au thermomètre. Bonne journée à tous.
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L'amour, la machine à l'instant, c'était Alain Souchon sur RMN. La Bretagne en musique. Bon, aujourd'hui, c'est mardi, c'est le 28 juillet. Nous fêtons les Sansons. Vous connaissez des Sansons ? On leur souhaite bien sûr une bonne fête. Alors aujourd'hui, c'est la journée mondiale contre l'hépatite. Retour aussi sur quelques dates qui ont marqué l'histoire ce 28 juillet. Par exemple, en 1989, Kaoma était numéro 1 des ventes avec ce tube, la Lambada, le tube de l'été par excellence, hein, qui fera d'ailleurs

classement des albums avec cette magnifique chanson Sacrifice. Et tout ça, ça s'est passé un 28 juillet, Elton John. Et aussi le tube de Kaoma, Bon Réveil, avec nous, en musique, avec Cock Robin dans quelques instants, The Promise You Made, et puis Vanessa Paradis. Voici les épines du cœur sur RMN.

0: Supremise You Made à l'instant avec le groupe Coq Robin sur RMN La Bretagne en musique. Dans quelques minutes, un nouveau rendez-vous d'information, bien sûr, ça sera à 7h30 avec la rédaction des RMN, actualité locale, actualité en Bretagne. Le coup d'œil météo aussi pour ce mardi 28 juillet sur la météo, parce que oui, en période estivale, le temps, c'est important. Pour la musique, il y aura dans quelques instants Yannick Noah avec Mon Eldorado et puis Florent Pagny.
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0: Avec ce tube, Ma liberté de penser sur RMN. Allez, on se retrouve dans quelques instants, alors ne bougez pas.
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3: Bonjour, une petite sélection télé pour votre soirée du mardi 28 juillet sur TF1, Le Transporteur 2, film avec Jason Statham. Sur France 5, La mariée était en noir, film réalisé par François Truffaut. Sur France 3, OPJ, série. Sur France 2, Rendez-vous en Terre Inconnue, magazine. Frédéric Lopez prend la route aux côtés de Kenji Girac en direction des plaines désertiques du nord-ouest du Kenya, terre du peuple turkana. Sur M6, Zone Interdite, magazine présenté par Ophélie Meunier sur le thème All Inclusive ou à l'aventure, que valent les nouvelles destinations stars en Méditerranée? Pour des vacances au soleil à petit prix, de plus en plus de Français se tournent vers les nouvelles destinations stars qui ont la côte en Méditerranée. Sur Arte, La Méditerranée en feu, documentaire. Après l'Arctique, la région du pourtour méditerranéen est l'une des zones les plus sensibles au changement climatique sur Terre. Elle se réchauffe environ 20% plus vite que la moyenne nationale. Et puis sur W9, les 20 chansons de Jean-Jacques Goldman préférées des Français. Documentaire. Très belle soirée télé à tous.
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1: Bonjour, bon réveil.
0: Margot, d'où est-il ?
1: 42 communes finistériennes maintenues dans le classement national des zones exposées au risque d'incendie. De la presqu'île de Crozon au Mont d'Arrée. Ce statut impose des obligations légales de débroussaillement, la rédaction d'un plan départemental de protection d'ici mai 2027 et le renforcement des moyens de prévention du SDIS-29 encore marqués par les feux dévastateurs de l'été 2022. Au volant d'une voiture volée, il fuit la police et finit dans la Vilaine, à Rennes. Dimanche en soirée, près du centre commercial de Clenay, un trentenaire tentant de semer la police sur un chemin de halage a perdu le contrôle de sa voiture volée, terminant sa course dans le fleuve. Indemne, le conducteur a pu s'extraire de l'habitacle avant d'être interpellé et placé en garde à vue. Un bâtiment agricole ravagé par les flammes près de Fougères. Un incendie s'est déclaré hier dans un bâtiment de 1000 mètres carrés à Saint-Germain-en-Cogles. Malgré la mobilisation des 47 sapeurs-pompiers face aux risques liés au stockage de fioul, d'engrais et de fourrage, 3 vaches ont péri et le bâtiment a été détruit. Mais 17 bovins ont été sauvés et toute propagation au bois voisin a été évitée. Premier recul des défaillances d'entreprises depuis 2 ans en Bretagne. Selon une étude du groupe Alliance, les dépôts de bilan dans la région ont baissé 10% sur un an au deuxième trimestre 2026, marquant la plus forte baisse au niveau national. Si le Morbihan et les Côtes d'Armor tirent cette amélioration vers le haut, l'Ille-et-Vilaine enregistre une hausse de 8%, tandis que les secteurs des services, du commerce et de l'agriculture restent sous tension. La 55e édition du Festival Interceltique de Lorient s'ouvre vendredi jusqu'au 9 août. Le festival innove avec plusieurs nouveautés. Le spectacle Horizon Celtique transformé en conte géant. Une soirée dédiée au métal celtique. Des concerts et des joutes nautiques sur le bassin à flot. Une taverne celte agrandie proposant désormais des brunch concerts. Ainsi que le retour du styliste brodeur Pascal Jouan pour un grand défilé inédit. Dans le reste de l'actualité, décès d'un pompier volontaire en mission de prévention hier dans les Bouches-du-Rhône. Un caporal de 38 ans est mort après une sortie de route au volant de son camion-citerne alors qu'il partait le ravitailler dans le cadre de la prévention des feux de forêt. Préparez votre porte-monnaie, envoyez une lettre ou un colis coûtera encore plus cher l'an prochain. Les détails avec Wenbro.
2: Oui, la Poste annonce une hausse moyenne de 6,73% de ses tarifs à compter du 1er janvier 2027. La lettre verte utilisée pour les envois du quotidien passera de 1,52€ à 1,67€. Soit près de 10% d'augmentation. Les lettres recommandées, les envois internationaux et la plupart des colis seront eux aussi concernés. L'entreprise explique cette nouvelle hausse par la baisse continue du volume de courrier qui pèse lourdement sur ses revenus malgré le développement de ses activités dans le colis, la banque et l'assurance.
1: Merci Gwen, à suivre la météo.
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1: Journée ensoleillée aujourd'hui sur la Bretagne. Dès ce matin, le soleil brille sur toute la région avec des températures comprises autour de 21 en moyenne. Sur la côte, la marée descend, elle se rabasse vers 11h15. Cet après-midi, pas de changement dans le ciel breton qui reste bien bleu partout avec un mercure en hausse. Il fera 27 degrés à Ploué, 29 à Fouesnant et 30 à Rennes. En soirée, toujours un ciel bien dégagé partout avec un thermomètre encore compris autour de 25 en moyenne. Bonne journée à tous.
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0: Want to know what love is, une bien belle balade signée Foreigner. Bon, comme chaque matin, tout plein d'idées à partager avec vous dans la région. Et tiens, avis aux signeurs, notez bien dans l'agenda que le mercredi 5 août, dès 8h, une grande brocante et vide-grenier est prévue à Guémené-sur-Scorff, organisée par le stade guémenois. L'entrée en plus sera gratuite, avec restauration possible sur place tout au long de la journée. Retrouvez cette sortie et bien d'autres sur notre site officiel rmn.bzh dans la rubrique Agenda Loisirs, donc brocante et vide-grenier à Guémené-sur-Scorff. Le mercredi 5 août, pensez-y, la suite avec Zazie, peu importe, Calogero 1987 et les bons souvenirs avec le groupe Indochine. Voici Tes yeux noirs sur RMN.
1: Viens là.

0: Dans quelques instants, les années 80-82 avec ce grand succès de Rose Laurence, Africa. Titre qui a révélé d'ailleurs la chanteuse au grand public et qui reste bien sûr l'un des classiques incontournables des années 80. Rose Laurence, c'est pour nous emmener jusqu'à 8h. À 8h, les informations sur RMN. Mais avant Rose Laurence, avant les informations de 8h, voici l'horoscope avec Clara sur RMN.
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2: Bonjour à tous, très belle journée en ce mardi 28 juillet. Tout de suite, l'horoscope.
3: Bélier, n'hésitez pas à partager vos expériences avec de nouveaux amis.
4: Les taureaux, dans votre univers personnel, quelque chose cloche, cherchez bien.
5: Gémeaux, pour repartir sur de bonnes bases, laissez Jupiter vous guider.
6: Cancer, n'hésitez pas à intervenir pour finaliser un dossier gênant en famille.
7: Les lions, vous voilà déterminés à changer certaines habitudes pour briller.
8: Les vierges, en ce moment, une vraie reconversion côté carrière est toujours possible.
9: Balance, un programme annoncé vous paraît trop beau et pourtant...
10: Les scorpions, si la famille vous invite à participer à un investissement, prudence.
11: Les sagittaires, après une période d'évolution inattendue, reprenez vos habitudes.
12: Capricorne, une semaine où votre planning ne doit pas être remis en question.
13: Les Verseaux, sous la pression de votre équipe, côté carrière, vous perdez vos repères, prudence.
14: Et enfin les poissons, votre nouvelle réorganisation va rendre votre équipe de travail bien hésitante.
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0: matinée avec RMN, Vita avec Claudio Capeo, un peu de rêve. Les Simple Minds, juste après l'information et la météo. 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
2: Bonjour à toutes et à tous.
1: Margot, où est-il ?
2: Le club de plongée rouvre à Groix. Après un accident mortel causé par une manœuvre involontaire samedi, le club Subagrec a repris son activité. Selon le communiqué de l'association, la palme d'un adhérent lors de sa mise à l'eau aurait accidentellement poussé la manette de gaz du semi-rigide à sa puissance maximale. L'enquête du parquet de Lorient se poursuit sans qu'aucun manquement aux règles de sécurité n'ait été retenu à ce stade. 42 communes finistériennes maintenues dans le classement national des zones exposées au risque d'incendie. De la presqu'île de Crozon au Mont d'Arrée, ce statut impose des obligations légales de débroussaillement, la rédaction d'un plan départemental de protection d'ici mai 2027 et le renforcement des moyens de prévention du 10-29 encore marqués par les feux dévastateurs de l'été 2022. Au volant d'une voiture volée, il fuit la police et finit dans la Vilaine, à Rennes. Dimanche en soirée, près du centre commercial de Clenay, un trentenaire tentant de semer la police sur un chemin de halage a perdu le contrôle de sa voiture volée, terminant sa course dans le fleuve. Indemne, le conducteur a pu s'extraire de l'habitacle avant d'être interpellé et placé en garde à vue. Premier recul des défaillances d'entreprises depuis 2 ans en Bretagne. Selon une étude du groupe Alliance, les dépôts de bilan dans la région ont baissé de 10% sur un an au deuxième trimestre 2026, marquant la plus forte baisse au niveau national. Si le Morbihan et les Côtes d'Armor tirent cette amélioration vers le haut, l'Ille-et-Vilaine enregistre une hausse de 8%, tandis que les secteurs des services, du commerce et de l'agriculture restent sous tension. Le festival gratuit Passeur de Films revient pour sa 8e édition sur l'île aux Moines. De vendredi à lundi, le festival propose au château de Guéric 4 projections en plein air et en avant-première, issues de la sélection de Cannes, dont la Palme d'Or Fjord et le Grand Prix Minotaur. L'événement conserve sa formule gratuite et ses rencontres avec les équipes de films organisées le lendemain matin. Dans le reste de l'actualité, le retour de la chaleur fait craindre une nouvelle aggravation des incendies en Gironde, où les feux ont ravagé 42 000 hectares. Dans les Landes, le feu a été fixé hier soir, a annoncé le préfet. Et alors qu'une nouvelle vague de chaleur est prévue cette semaine en France, Gwen Bro vous a concocté quelques idées pour respirer un peu.
3: Avec des températures qui dépassent largement les 30 degrés, beaucoup cherchent un peu de fraîcheur. Quelques idées pour se sentir mieux face à cette chaleur étouffante. Profitez des sous-bois et des forêts où la température peut être plusieurs degrés plus basse qu'en ville. Les bords de rivières, les lacs ou encore les zones humides offrent un véritable bol d'air. Sur le littoral, privilégiez les promenades tôt le matin ou en soirée. Les musées, médiathèques, églises ou centres commerciaux climatisés peuvent servir de refuge pendant les heures les plus chaudes.
2: Merci Gwen. À suivre, la météo.
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2: Un grand ciel bleu aujourd'hui sur la Bretagne. Dès ce matin, le soleil brille sur l'ensemble de la région avec une moyenne de 21 au thermomètre. Sur le littoral, la basse mer est attendue vers 11h15. Cet après-midi, pas le moindre changement dans notre ciel breton qui restera d'un bleu éclatant sur tout le territoire, accompagné d'une nette hausse des températures. Comptez 27 degrés à Bernay, 29 à Quimper et jusqu'à 30 à Bruges. La soirée se poursuivra sous un ciel dégagé avec encore 25 en moyenne. Bonne journée à tous.
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0: avec Claudio Capéo sur RMN, la Bretagne en musique. Très bon mardi en ce 28 juillet, jour où nous fêtons les Sansons. Oui, c'est la Saint-Sanson. Bonne fête! Journée mondiale contre l'hépatite aujourd'hui. Tiens, un petit coup d'œil sur les anniversaires de célébrités du jour. Joyeux anniversaire au réalisateur Francis Weber, à l'actrice Manuela Lopez, connue notamment dans Hélène et les garçons, mais aussi Sous le soleil, ainsi qu'à Vincent Moscato, ancien rugbyman devenu animateur et chroniqueur. Vous êtes vous né un 28 juillet. On vous souhaite bien sûr un bon anniversaire et le réveil tout en musique avec Genesis et Invisible Touch et Jérémy Frérot, l'ex-frérot de la Vega. Voici Frérot sur RMN.
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0: avec Eremen, la Bretagne en musique à l'instant, Genesis avec Invisible Touch. Bon mardi en ce 28 juillet, dans quelques minutes. Les informations avec la rédaction d'Eremen, l'actualité locale, l'actualité en Bretagne pour la musique, Amy Winehouse avec ce tube You Know I'm No Good. On aura aussi Sia avec Unstoppable. Votre réveil, votre début de journée sur RMN, tout en musique. Avec vos tubes préférés, bien sûr, ne bougez pas.
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1: Bonjour, bienvenue si vous nous rejoignez.
0: Margot, d'où est-il ?
1: Plus de 100 pompiers bretons déployés en renfort en Gironde face au méga-feu ayant détruit plus de 42 000 hectares et provoqué 200 000 évacuations. 107 sapeurs-pompiers venus de l'ensemble des départements bretons et une trentaine de véhicules ont été déployés en soutien en Gironde. Ces renforts participent activement aux opérations d'attaque sans impacter la couverture de sécurité dans les départements d'origine. 42 communes finistériennes maintenues dans le classement national des zones exposées au risque incendie. De la presqu'île de Crozon au Mont d'Arrée, ce statut impose des obligations légales de débroussaillement, la rédaction d'un plan départemental de protection d'ici mai 2027 et le renforcement des moyens de prévention du 10-29, encore marqué par les feux dévastateurs de l'été 2022. Un squelette retrouvé dans un puits 25 ans après la disparition du Britannique Anthony Ricard à Ménéac. Ses ossements ont été découverts au fond d'un puits. L'ex-compagne du défunt, interpellée début juillet et mise en examen pour meurtre après la relance de l'enquête par la fille de la victime, s'est vue refuser sa demande de remise en liberté et demeure en détention provisoire. Au volant volé d'une voiture, il fuit la police et finit dans la Vilaine, à Rennes. Dimanche en soirée, près du centre commercial de Cloné, un trentenaire tentant de semer la police sur un chemin de halage a perdu le contrôle de sa voiture volée, terminant sa course dans le fleuve. Indemne, le conducteur a pu s'extraire de l'habitacle avant d'être interpellé et placé en garde à vue. La 55e édition du Festival Interceltique de Lorient s'ouvre vendredi jusqu'au 9 août. Le festival innove avec plusieurs nouveautés. Le spectacle Horizon Celtique transformé en conte géant, une soirée dédiée au métal celtique, des concerts et des joutes nautiques sur le bassin à flot, une taverne celte agrandie ainsi que le retour du styliste brodeur Pascal Jaouan pour un grand défilé inédit. Dans le reste de l'actualité, en Gironde, où les feux ont ravagé 42 000 hectares, la préfecture a alerté hier soir sur une situation très imprévisible. Des reprises de feux ont été observées ce matin entre Lacano et Sainte-Hélène. Ils font partie des paysages des plages surveillées, les drapeaux de couleurs. Certains sont bien connus, d'autres beaucoup moins, comme le violet. Les précisions avec Gwen Bro.
2: Oui, celui le plus souvent hissé, c'est le vert. Il signifie que la baignade est surveillée et peu dangereuse. Le drapeau jaune, lui, indique qu'il est toujours possible de se baigner, mais qu'il faut faire plus attention. Ensuite, le rouge annonce une interdiction de baignade, notamment en raison de conditions météo dangereuses. Le moins connu, c'est le violet. Il est apparu en mars 2022 pour organiser le code couleur de la France avec celui des autres pays. Il signifie aussi que la baignade est interdite en raison d'une pollution. Pour que le message soit plus clair, il est parfois hissé avec le drapeau rouge.
1: Merci Gwen, à suivre la météo.
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1: Temps lumineux aujourd'hui sur la Bretagne. Ce matin, le soleil s'impose déjà partout, sans partage, sous un thermomètre affichant 21 en moyenne. Sur la côte, la marée est descendante jusqu'aux alentours de 11h15. Cet après-midi, les conditions resteront parfaitement identiques avec un grand azur immuable et une chaleur qui s'accentue. On attend 27 degrés à Calan et jusqu'à 30 à Pontivy et Passé. Avant une fin de journée bien claire et encore douce, sous 25 en moyenne au thermomètre. Bonne journée à tous!
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Victoria avec Soirée Mondaine, et ça, ça fait partie des nouveautés. Dans quelques instants, Trio, on va écouter Nathalie Imbruglia, mais juste avant, le petit coup d'œil du côté des cadeaux, hein, je vous rappelle qu'il ramène la Bretagne en musique, vous offre une superbe journée au Puy du Fou, hein, si vous rêvez de spectacles grandioses, d'aventures historiques et d'émotions à partager en famille ou entre amis, eh bien, c'est le moment de tenter votre chance. 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Dans quelques instants, je vous l'ai dit, Trio avec l'hymne de nos campagnes et Nathalie Imbruglia. Voici Torn sur RMN.

0: C'était le groupe Trio, un instant sur RMN, la Bretagne en musique, l'hymne de nos campagnes. J'espère que votre matinée de mardi se passe bien, que vous soyez peut-être sur la route. Bonne route et merci de nous écouter sur nos différentes fréquences en Bretagne. Vous êtes au travail, vous écoutez la radio, ça c'est bien, vous avez beaucoup de chance. Vous êtes en train de profiter d'une petite pause. Merci d'être fidèle à RMN, votre radio en Bretagne, avec dans quelques instants et pour se rapprocher des 9h. George Michael avec Face. C'est ce qu'on écoute très vite. Et donc à 9h, les informations sur RMN.
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2: Bonjour à tous, très belle journée en ce mardi 28 juillet. Tout de suite, l'horoscope. Bélier, n'hésitez pas à partager vos expériences avec de nouveaux amis. Les taureaux, dans votre univers personnel, quelque chose cloche, cherchez bien. Gémeaux, pour repartir sur de bonnes bases, laissez Jupiter vous guider. Cancer, n'hésitez pas à intervenir pour finaliser un dossier gênant en famille. Les lions, vous voilà déterminés à changer certaines habitudes pour briller. Les vierges, en ce moment, une vraie reconversion côté carrière est toujours possible. Balance, un programme annoncé vous paraît trop beau et pourtant... Les scorpions, si la famille vous invite à participer à un investissement, prudence. Les sagittaires, après une période d'évolution inattendue, reprenez vos habitudes. Capricorne, une semaine où votre planning ne doit pas être remis en question. Les verseaux, sous la pression de votre équipe, côté carrière, vous perdez vos repères, prudence. Et enfin, les poissons, votre nouvelle réorganisation va rendre votre équipe de travail bien hésitante. Très belle journée sur RMN, la Bretagne en musique.
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0: Avec vous, alors on va se faire plaisir avec trois cafés gourmands, nos souvenirs et Donna Summer avec On The Radio, juste après l'info et la météo. Bienvenue chez nous, il est 9h.
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2: Bonjour à tous.
1: Margot, d'où est-il ?
2: 42 communes finistériennes maintenues dans le classement national des zones exposées au risque d'incendie. De la presqu'île de Crozon au Mont d'Arrée. Ce statut impose des obligations légales de débroussaillement, la rédaction d'un plan départemental de protection d'ici mai 2027 et le renforcement des moyens de prévention du SDIS-29, encore marqué par les feux dévastateurs de l'été 2022. Au volant d'une voiture volée, il fuit la police et finit dans la Vilaine, à Rennes. Dimanche en soirée, près du centre commercial de Clenay, un trentenaire tentant de semer la police sur un chemin de halage a perdu le contrôle de sa voiture volée, terminant sa course dans le fleuve. Indemne, le conducteur a pu s'extraire de l'habitacle avant d'être interpellé et placé en garde à vue. Un bâtiment agricole ravagé par les flammes près de Fougères. Un incendie s'est déclaré hier dans un bâtiment de 1000 mètres carrés à Saint-Germain-en-Cogles. Malgré la mobilisation des 47 sapeurs-pompiers face aux risques liés au stockage de fioul, d'engrais et de fourrage, 3 vaches ont péri et le bâtiment a été détruit. Mais 17 bovins ont été sauvés et toute propagation au bois voisin a été évitée. Premier recul des défaillances d'entreprises depuis 2 ans en Bretagne. Selon une étude du groupe Alliance, les dépôts de bilan dans la région ont baissé 10% sur un an au deuxième trimestre 2026, marquant la plus forte baisse au niveau national. Si le Morbihan et les Côtes d'Armor tirent cette amélioration vers le haut, l'Ille-et-Vilaine enregistre une hausse de 8%, tandis que les secteurs des services, du commerce et de l'agriculture restent sous tension. La 55e édition du Festival Interceltique de Lorient s'ouvre vendredi jusqu'au 9 août. Le festival innove avec plusieurs nouveautés. Le spectacle Horizon Celtique transformé en conte géant. Une soirée dédiée au métal celtique. Des concerts et des joutes nautiques sur le bassin à flot. Une taverne celte agrandie proposant désormais des brunch concerts. Ainsi que le retour du styliste brodeur Pascal Jouan pour un grand défilé inédit. Dans le reste de l'actualité, décès d'un pompier volontaire en mission de prévention hier dans les Bouches-du-Rhône. Un caporal de 38 ans est mort après une sortie de route au volant de son camion-citerne alors qu'il partait le ravitailler dans le cadre de la prévention des feux de forêt. Préparez votre porte-monnaie, envoyez une lettre ou un colis coûtera encore plus cher l'an prochain. Les détails avec Wenbro.
3: Oui, la Poste annonce une hausse moyenne de 6,73% de ses tarifs à compter du 1er janvier 2027. La lettre verte utilisée pour les envois du quotidien passera de 1,52€ à 1,67€. Soit près de 10% d'augmentation. Les lettres recommandées, les envois internationaux et la plupart des colis seront eux aussi concernés. L'entreprise explique cette nouvelle hausse par la baisse continue du volume de courrier qui pèse lourdement sur ses revenus malgré le développement de ses activités dans le colis, la banque et l'assurance.
2: Merci Gwen, à suivre la météo.
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2: Journée ensoleillée aujourd'hui sur la Bretagne. Dès ce matin, le soleil brille sur toute la région avec des températures comprises autour de 21 en moyenne. Sur la côte, la marée descend, elle se rabasse vers 11h15. Cet après-midi, pas de changement dans le ciel breton qui reste bien bleu partout avec un mercure en hausse. Il fera 27 degrés à Plouet, 29 à Fouesnant et 30 à Rennes. En soirée, toujours un ciel bien dégagé partout avec un thermomètre encore compris autour de 25 en moyenne. Bonne journée à tous.
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3 cafés gourmands à l'instant avec nos souvenirs sur RMM, la Bretagne en musique. Tiens, du côté des idées de sortie, à noter, pas tout de suite, mais à la fin du mois d'août, ce rendez-vous du côté de Guémené sur Scorff, la 34e fête de l'Andouille avec au programme Fest-Noz, Bagadou, marché du terroir, exposition de voitures anciennes, repas donc Andouille purée et de nombreuses animations dans une ambiance conviviale pour ne rien louper des événements de l'été en Bretagne, une seule direction, rmn.bzh. Vous allez faire un tour dans l'agenda loisir. Bon, notre matinée se poursuit tranquillement avec dans quelques instants les Blues Brothers, Everybody Needs Somebody to Love, tiré du film bien sûr, et puis tout de suite Christophe Maé, voici La Lune sur RMN.

0: Remen avec Bruce Brothers, Everybody Needs Somebody to Love. Bon, je vous laisse avec Anthony dès 9h30. C'était Romuald. Je vous souhaite une excellente journée de mardi en ce 28 juillet. Je vous retrouve évidemment demain mercredi à partir de 6h pour votre réveil. On va se quitter avec Gérald de Palmas sur la route. Et ça, c'est Kenny Loggins avec Footloose, tiré du film du même nom. Kenny Loggins et Gérald de Palmas, c'est à écouter très vite sur RMN.
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1: Bonjour, une petite sélection télé pour votre soirée du mardi 28 juillet sur TF1, Le Transporteur 2, film avec Jason Statham. Sur France 5, La mariée était en noir, film réalisé par François Truffaut. Sur France 3, OPJ, série. Sur France 2, Rendez-vous en terre inconnue, magazine. Frédéric Lopez prend la route aux côtés de Kenji Girac en direction des plaines désertiques du nord-ouest du Kenya, terre du peuple turcadin. Sur M6, Zone Interdite, magazine présenté par Ophélie Meunier sur le thème All Inclusive ou à l'aventure, que valent les nouvelles destinations stars en Méditerranée? Pour des vacances au soleil à petit prix, de plus en plus de Français se tournent vers les nouvelles destinations stars qui ont la côte en Méditerranée. Sur Arte, La Méditerranée en feu, documentaire. Après l'Arctique, la région du pourtour méditerranéen est l'une des zones les plus sensibles au changement climatique sur Terre. Elle se réchauffe environ 20% plus vite que la moyenne nationale. Et puis sur W9, les 20 chansons de Jean-Jacques Goldman préférées des Français, documentaire. Très belle soirée télé à tous.

C'était Zaoui et Stéphane à l'instant sur RMN avec Love Noir. Bonjour tout le monde et merci de passer votre matinée avec que des tubes sur RMN. Et pour continuer l'été, eh bien nous allons entrer dans l'univers de Renault avec Dès que le vent soufflera et Zucchero qui nous propose son petit voyage en Italie aussi avec Il Volo. Bonjour tout le monde, c'est Anthony et je m'installe à vos côtés jusqu'à 13h sur RMN.

0: RMN avec le titre Enjoy the Silence. Ce titre qui est sur un album mythique du groupe Depeche Mode, sorti à la toute fin des années 80. Cet album, c'est Violator, que je vous commande vivement de découvrir ou de redécouvrir, bien sûr. Dans quelques instants, retour de l'actualité à 10h. On va retrouver la rédaction, on jettera aussi un coup d'œil à la météo. Avant ça, eh bien, c'est la décennie 90 avec Corona et The Rhythm of the Night. Et voici l'horoscope de Clara sur RMN.
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2: Bonjour à tous, très belle journée en ce mardi 28 juillet. Tout de suite, l'horoscope.
3: Bélier, n'hésitez pas à partager vos expériences avec de nouveaux amis.
4: Les taureaux, dans votre univers personnel, quelque chose cloche, cherchez bien.
5: Gémeaux, pour repartir sur de bonnes bases, laissez Jupiter vous guider.
6: Cancer, n'hésitez pas à intervenir pour finaliser un dossier gênant en famille.
7: Les lions, vous voilà déterminés à changer certaines habitudes pour briller.
8: Les vierges, en ce moment, une vraie reconversion côté carrière est toujours possible.
9: Balance, un programme annoncé vous paraît trop beau et pourtant...
10: Les scorpions, si la famille vous invite à participer à un investissement, prudence.
11: Les sagittaires, après une période d'évolution inattendue, reprenez vos habitudes.
12: Capricorne, une semaine où votre planning ne doit pas être remis en question.
13: Les Verseaux, sous la pression de votre équipe, côté carrière, vous perdez vos repères, prudence.
14: Et enfin les poissons, votre nouvelle réorganisation va rendre votre équipe de travail bien hésitante.
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0: Belle matinée pour ce mardi avec RMN, il est 10h, les enfoirés arrivent, Claudio Capeo et le groupe Yes avec A Owner of a Lonely Heart. Et avant ça, voici la météo et le point sur l'actualité.
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2: Bonjour à toutes et à tous.
1: Margot, d'où est-il ?
2: Un octogénaire retrouvé mort sur son tracteur lors d'un feu de végétation en Sud Finistère. Un incendie déclenché sur une parcelle en cours de tonte hier à Plobanalec. L'Esconil a mobilisé une trentaine de pompiers, 4 camions et l'hélicoptère bombardier d'eau Morane 29. Sur place, un homme de 80 ans a été découvert décédé sur son tracteur tondeuse. Le feu a parcouru un hectare de végétation avant d'être maîtrisé. 42 communes finistériennes maintenues dans le classement national des zones exposées au risque d'incendie, de la presqu'île de Crozon au Mont d'Arrée. Ce statut impose des obligations légales de débroussaillement, la rédaction d'un plan départemental de protection d'ici mai 2027 et le renforcement des moyens de prévention du SDIS-29, encore marqué par les feux dévastateurs de l'été 2022. Au volant d'une voiture volée, il fuit la police et finit dans la Vilaine, à Rennes. Dimanche en soirée, près du centre commercial de Clenay, un trentenaire tentant de semer la police sur un chemin de halage a perdu le contrôle de sa voiture volée, terminant sa course dans le fleuve. Indemne, le conducteur a pu s'extraire de l'habitacle avant d'être interpellé et placé en garde à vue. Premier recul des défaillances d'entreprises depuis 2 ans en Bretagne. Selon une étude du groupe Alliance, les dépôts de bilan dans la région ont baissé de 10% sur un an au deuxième trimestre 2026, marquant la plus forte baisse au niveau national. Si le Morbihan et les Côtes d'Armor tirent cette amélioration vers le haut, l'Ille-et-Vilaine enregistre une hausse de 8%, tandis que les secteurs des services, du commerce et de l'agriculture restent sous tension. Le festival gratuit Passeur de Films revient pour sa 8e édition sur l'île aux Moines. De vendredi à lundi, le festival propose au château de Guéric 4 projections en plein air et en avant-première, issues de la sélection de Cannes, dont la Palme d'Or Fjord et le Grand Prix Minotaur. L'événement conserve sa formule gratuite et ses rencontres avec les équipes de films organisées le lendemain matin. Dans le reste de l'actualité, la hausse attendue des températures fait grain d'une nouvelle aggravation du méga-feu en Gironde. Ce matin, il est toujours stabilisé après une nuit calme, a précisé la préfecture. Et alors qu'une nouvelle vague de chaleur est prévue cette semaine en France, Gwen Bro vous a concocté quelques idées pour respirer un peu.
3: Avec des températures qui dépassent largement les 30 degrés, beaucoup cherchent un peu de fraîcheur. Quelques idées pour se sentir mieux face à cette chaleur étouffante. Profitez des sous-bois et des forêts où la température peut être plusieurs degrés plus basse qu'en ville. Les bords de rivières, les lacs ou encore les zones humides offrent un véritable bol d'air. Sur le littoral, privilégiez les promenades tôt le matin ou en soirée. Les musées, médiathèques, églises ou centres commerciaux climatisés peuvent servir de refuge pendant les heures les plus chaudes.
2: Merci Gwen. Et nos pronostics du Quintet sont sur notre site. À suivre, la météo.
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2: Un grand ciel bleu aujourd'hui sur la Bretagne. Dès ce matin, le soleil brille sur l'ensemble de la région avec une moyenne de 21 au thermomètre. Sur le littoral, la basse mer est attendue vers 11h15. Cet après-midi, pas le moindre changement dans notre ciel breton qui restera d'un bleu éclatant sur tout le territoire, accompagné d'une nette hausse des températures. Comptez 27 degrés à Bernay, 29 à Quimper et jusqu'à 30 à Bruges. La soirée se poursuivra sous un ciel dégagé avec encore 25 en moyenne. Bonne journée à tous.
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La mythique chanson des restos avec les enfoirés à l'instant sur RMN, la Bretagne en musique. Merci de passer votre matinée de mardi avec RMN et bonnes vacances à vous qui avez la chance d'en profiter dans notre belle région. Vous allez être accompagné de Phil Collins et Philippe Bellet dans quelques instants. Le fruit de la rencontre entre Genesis et Earth, Wind & Fire en fait. Et c'est avec le titre Easy Lover et voici Claudio Capeo et Qu'est-ce qu'il me restera sur RMN.

0: Phil Collins et Philippe Bellet avec Easy Lover sur RMN, la Bretagne en musique. Bel été à vous. On va aussi jeter un petit coup d'œil à la météo des plages ensemble dans quelques instants. Si vous voulez en profiter aujourd'hui, vous serez renseigné. Avant ça, eh bien, c'est Jean-Jacques Goldman qui va arriver et John Paul Young avec Love is in the Air sur RMN.
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1: Dans le Finistère, direction la forêt Fouesnant, plage de Kerleven, ambiance agréable cet après-midi avec 23 degrés sur le sable et un ressenti jusqu'à 31. La mer est peu agitée, l'eau affiche 19 degrés. Dans le Morbihan, cap sur Damgant, plage de Landrézac, il fera plus chaud, 26 degrés sur le sable et un ressenti jusqu'à 34. La mer est belle avec une eau à 20 degrés. Enfin, dans les Côtes d'Armor, à Paimpol, plage de la Tossen, comptez 22 degrés sur le sable, ressenti 29. La mer est belle à peu agitée et l'eau est à 17 degrés. Côté pratique, le vent souffle entre 20 et 30 km/h selon les secteurs. L'indice UV est fort à 7 et la marée haute est prévue à 17h24 à Camaret-sur-Mer, coefficient 65.
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Pierre Demar avec Je pense à vous sur RMN, la Bretagne en musique. Merci d'être avec nous pour continuer de profiter de cette journée de mardi. 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Dans quelques instants, Jeanne Mas nous rejoint et le groupe ABBA tout de suite, Super Trooper.

0: La voix de Freddie Mercury et Queen, c'était Somebody to Love sur RMN. Dans quelques minutes, nous allons entamer la dernière ligne droite de la matinée. Il sera 11h et on retrouvera la rédaction pour un point complet sur l'actualité. Mais avant ça, Amir nous rejoint avec J'ai cherché sur RMN.
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0: fin de matinée avec RMN, il est 11h et bienvenue si vous nous rejoignez à l'instant. Et ça sera aussi en compagnie de Jimmy Somerville dans quelques instants. Et voici Kylie Minogue juste après l'actu.
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2: Bonjour, bienvenue si vous nous rejoignez.
1: Margot, où est-il ?
2: Des progrès ont été accomplis, mais ils restent insuffisants. Dans une tribune publiée à la suite d'un rapport de la Cour des comptes, deux co-rapporteurs d'un avis du CESE sur l'eau en 2023 déplorent la persistante des marées vertes, malgré la baisse des nitrates dans certains bassins versants. Ils appellent à un virage politique fort pour dépasser le modèle agricole productiviste, demandant de réorienter les aides publiques vers l'agroécologie et l'agriculture biologique afin de s'attaquer directement aux causes du problème plutôt qu'à ses conséquences. Plus de 100 pompiers bretons déployés en renfort en Gironde. Face aux méga-feux ayant détruit plus de 42 000 hectares et provoqué 200 000 évacuations, 107 sapeurs-pompiers venus de l'ensemble des départements bretons et une trentaine de véhicules ont été déployés en soutien en Gironde. Ces renforts participent activement aux opérations d'attaque sans impacter la couverture de sécurité dans les départements d'origine. Un squelette retrouvé dans un puits 25 ans après la disparition du Britannique Anthony Ricard à Ménéac. Ses ossements ont été découverts au fond d'un puits. L'ex-compagne du défunt, interpellée début juillet et mise en examen pour meurtre après la relance de l'enquête par la fille de la victime, s'est vue refuser sa demande de remise en liberté et demeure en détention provisoire. Au volant volé d'une voiture, il fuit la police et finit dans la Vilaine, à Rennes. Dimanche en soirée, près du centre commercial de Clonay, un trentenaire tentant de semer la police sur un chemin de halage a perdu le contrôle de sa voiture volée, terminant sa course dans le fleuve. Indemne, le conducteur a pu s'extraire de l'habitacle avant d'être interpellé et placé en garde à vue. Le festival photo La Mer en Partage expose 300 clichés jusqu'au 30 septembre au Guilvinec. À travers un parcours de 5 km dans la ville, les images exposées arborent le monde maritime sous des angles variés. Communauté de pêcheurs, peuple insulaire menacé par la montée des eaux, lutte contre la pollution plastique ou encore vision décalée des vacances au bord de la mer. Dans le reste de l'actualité, un séisme de magnitude 7,1 a frappé le sud du Japon. Une alerte au tsunami est émise. Ils font partie des paysages des plages surveillées, les drapeaux de couleur. Certains sont bien connus, d'autres beaucoup moins, comme le violet. Les précisions avec Gwenbro.
3: Oui, celui le plus souvent hissé, c'est le vert. Il signifie que la baignade est surveillée et peu dangereuse. Le drapeau jaune, lui, indique qu'il est toujours possible de se baigner, mais qu'il faut faire plus attention. Ensuite, le rouge annonce une interdiction de baignade, notamment en raison de conditions météo dangereuses. Le moins connu, c'est le violet. Il est apparu en mars 2022 pour organiser le code couleur de la France avec celui des autres pays. Il signifie aussi que la baignade est interdite en raison d'une pollution. Pour que le message soit plus clair, il est parfois hissé avec le drapeau rouge.
2: Merci Gwen, c'était l'essentiel de l'actualité.

Quand Jimmy Somerville chante en français, voilà ce que ça donne. Et c'est un très très joli résultat qui lui aussi est resté dans la mémoire collective. Comment te dire adieu. Merci de passer votre fin de matinée avec RMN. Bonne route à vous sur les routes bretonnes avec Double de Captain of Her Heart et M Pokora, c'est son tout dernier titre, on l'adore. Voici quand même sur RMN.

0: The Captain of Her Heart et ce piano absolument reconnaissable de Double. Merci d'écouter RMN, la Bretagne en musique. Dans quelques instants, je vous proposerai une belle idée de sortie pour votre été. Vous allez aussi retrouver Joseph Salvat, Open Season ou encore Elton John, I Don't Wanna Go On With You Like That. Merci d'écouter RMN.
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Casley et Never Gonna Give You Up à l'instant sur RMN, l'un des titres les plus emblématiques des années 80. Vous aimez fouiner, dénicher de bonnes affaires, vous aimez des vides-greniers, et bien vous allez être servi. Vous avez rendez-vous pour une brocante vide-grenier à Guémené-sur-Scorff, ça sera mercredi 5 août dès 8h, une grande brocante qui est organisée par le Stade Guémenois et l'entrée est gratuite. Il y aura aussi une restauration sur place, profitez-en, et toutes les infos, vous les retrouverez sur notre site internet rmn.bzh. Nous poursuivons avec Renaud dans quelques instants. Marche à l'ombre et Medja, voici All About The Money sur RMN.

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0: RMN avec les Pink Floyd et Another Brick in the Wall. Il sera midi dans quelques minutes, l'heure de la pause, l'heure de retrouver la rédaction pour le point sur l'actualité de la mi-journée et de jeter aussi un coup d'œil aux prévisions météo. Avant ça, Vanessa Paradis nous rejoint avec Dès que je te vois sur RMN.
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0: Merci d'avoir choisi RMN, il est midi. Bienvenue à vous qui nous rejoignez avec Alain Bachon, Feu Chatterton et Billy Joel. Et voici la météo et le point sur l'actualité.
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2: Bonjour à tous.
1: Margot, d'où est-il ?
2: Un jeune motard contrôlé à 110 km/h en agglomération avec une moto débridée à Douarnenez. Le conducteur titulaire du permis depuis peu a été intercepté par la gendarmerie. Son permis lui a été retiré sur le champ. Sa moto a été placée en fourrière et il fait l'objet d'une convocation en justice. Un octogénaire retrouvé mort sur son tracteur lors d'un feu de végétation en Sud Finistère. Un incendie déclenché sur une parcelle en cours de tonte hier à Plobanalec et Lesconil a mobilisé une trentaine de pompiers, 4 camions et l'hélicoptère bombardier d'eau Morane 29. Sur place, un homme de 80 ans a été découvert décédé sur son tracteur tondeuse. Le feu a parcouru un hectare de végétation avant d'être maîtrisé. De fortes tensions redoutées pour la rentrée 2026 au Crous Bretagne. Malgré des renforts humains et matériels annoncés par le nouveau directeur Jean-Marc Kemener, les syndicats dénoncent la vétusté des équipements et la surcharge de travail liée au repas à 1 euro. Une enquête sur les conditions de travail est en cours à Brest après la tentative de suicide d'un agent et une grève est déjà envisagée le 22 septembre. La 55e édition du Festival interceltique de Lorient s'ouvre vendredi jusqu'au 9 août. Le festival innove avec plusieurs nouveautés. Le spectacle Horizon Celtique transformé en conte géant. Une soirée dédiée au métal celtique. Des concerts et des joutes nautiques sur le bassin à flot. Une taverne celte agrandie. Ainsi que le retour du styliste brodeur Pascal Jaouan pour un défilé inédit. Fatimata Wallet remporte un concours de cuisine et devient chef du futur restaurant africain Kobe à Rennes. Les co-gérants de ce futur restaurant ont organisé hier un concours de cuisine pour recruter leur brigade. C'est la présidente de l'association Diaspo Afrique Rennes qui a décroché le poste de chef cuisinière. L'établissement doit ouvrir ses portes début septembre. Dans le reste de l'actualité, 4000 personnes évacuées préventivement à Lacanau. Malgré un incendie stabilisé, la préfecture de Gironde a fait évacuer les hébergements touristiques avant une hausse des températures. Préparez votre porte-monnaie. Envoyer une lettre ou un colis coûtera encore plus cher l'an prochain, Gwenbro.
3: Oui, la Poste annonce une hausse moyenne de 6,73% de ses tarifs à compter du 1er janvier 2027. La lettre verte utilisée pour les envois du quotidien passera de 1,52€ à 1,67€, soit près de 10% d'augmentation. Les lettres recommandées, les envois internationaux et la plupart des colis seront eux aussi concernés. L'entreprise explique cette nouvelle hausse par la baisse continue du volume de courrier qui pèse lourdement sur ses revenus, malgré le développement de ses activités dans le colis, la banque et l'assurance.
2: Merci Gwen. Et puis Zinedine Zidane est officiellement le nouveau sélectionneur de l'équipe de France de foot. À suivre, la météo.
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2: Toujours un grand soleil à la mi-journée sur toute la Bretagne avec des températures comprises autour de 26 en moyenne. Sur la côte, la marée monte, elle sera pleine vers 17h15, coefficient 65. Cet après-midi, pas de changement dans le ciel breton qui reste bien bleu partout. Côté température, le mercure augmente, il fera 27 degrés à Ploué, 29 à Quimperlé et jusqu'à 30 à Rennes. En soirée, toujours un ciel limpide avec un thermomètre encore compris autour de 25 en moyenne. Bonne journée!
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0: Vertige de l'amour avec Alain Bachung à l'instant sur RMN, la Bretagne en musique. Ça y est, on est entré dans la pause pour vous qui étiez au travail ce matin. Merci de recharger les batteries en écoutant RMN avec dans quelques instants Van Halen, Jump. On va ressortir les guitares et les synthés des années 80 et Feu Chatterton qui nous rejoint aussi maintenant. Et ils ont laissé un très joli souvenir à celles et ceux qui ont pu les applaudir devant eux sur la scène du Festival des Vieilles Charrues à Carhaix. On va écouter leur dernier titre, Ce qu'on devient, sur RMN.
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0: RMN avec Van Halen, c'était Jump. Nous partons à la plage ensemble dans quelques instants. On va prendre la température sur le sable et dans l'eau. On va vous proposer avant ça de retrouver Céline Dion avec Pour que tu m'aimes encore et Janet Jackson, Whoops Now, sur RMN.
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1: Dans le Finistère, on file à Pamar, plage de Porscarne. Cet après-midi, comptez 23 degrés sur le sable, avec un ressenti autour des 31. La mer est peu agitée, l'eau affiche 19 degrés. Dans le Morbihan, direction Guidel, plage du Bas-Pouldu. Ambiance estivale, hein, 26 degrés sur le sable, ressenti jusqu'à 34. La mer est belle et l'eau est à 20 degrés. Enfin, dans les Côtes d'Armor, au Rosaire, sur la plage des Rosaires. Il fera 22 degrés sur le sable, ressenti 29. La mer est belle, un peu agitée, et l'eau est à 17 degrés. Côté repère, le vent souffle entre 20 et 30 km/h. L'indice UV grimpe à 7 et la marée haute est annoncée à 17h24 à Camaret-sur-Mer avec un coefficient de 65.
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La voix de Victoria Sio à l'instant sur RMN, la Bretagne en musique. 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Dans quelques instants, François Valéry et voici Carly Rae Jepsen, Call Me Maybe sur RMN.

0: C'est le père du disco en France, hein. Cérone avec Supernature à l'instant sur RMN, la Bretagne en musique. Je vous souhaite une excellente journée. J'aurai le plaisir de vous retrouver demain matin dès 9h30. C'était Anthony et vous allez continuer avec juste avant 13h Jean-Patrick Capdevielle avec Canté dans le désert. Et tout de suite, on jette un coup d'œil au programme télé de ce mardi soir sur RMN.
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2: Bonjour, une petite sélection télé pour votre soirée du mardi 28 juillet sur TF1, Le Transporteur 2, film avec Jason Statham. Sur France 5, La Mariée était en noir, film réalisé par François Truffaut. Sur France 3, OPJ, série. Sur France 2, Rendez-vous en Terre Inconnue, magazine. Frédéric Lopez prend la route aux côtés de Kenji Girac en direction des plaines désertiques du nord-ouest du Kenya, terre du peuple turcada. Sur M6, Zone Interdite, magazine présenté par Ophélie Meunier sur le thème All Inclusive ou à l'aventure, que valent les nouvelles destinations stars en Méditerranée. Pour des vacances au soleil à petit prix, de plus en plus de Français se tournent vers les nouvelles destinations stars qui ont la côte en Méditerranée. Sur Arte, La Méditerranée en feu, documentaire. Après l'Arctique, la région du pourtour méditerranéen est l'une des zones les plus sensibles au changement climatique sur Terre. Elle se réchauffe environ 20% plus vite que la moyenne nationale. Et puis sur W9, les 20 chansons de Jean-Jacques Goldman préférées des Français, documentaire. Très belle soirée télé à tous.
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2: Bonjour à tous.
1: Margot, d'où est-il ?
2: Un jeune motard contrôlé à 110 km/h en agglomération avec une moto débridée à Douarnenez. Le conducteur titulaire du permis depuis peu a été intercepté par la gendarmerie. Son permis lui a été retiré sur le champ. Sa moto a été placée en fourrière et il fait l'objet d'une convocation en justice. Un octogénaire retrouvé mort sur son tracteur lors d'un feu de végétation en Sud-Finistère. Un incendie déclenché sur une parcelle en cours de tonte hier à Plobanalec et Lesconil a mobilisé une trentaine de pompiers, 4 camions et l'hélicoptère bombardier d'eau Morane 29. Sur place, un homme de 80 ans a été découvert décédé sur son tracteur tondeuse. Le feu a parcouru un hectare de végétation avant d'être maîtrisé. De fortes tensions redoutées pour la rentrée 2026 au Crous Bretagne. Malgré des renforts humains et matériels annoncés par le nouveau directeur Jean-Marc Kemener, les syndicats dénoncent la vétusté des équipements et la surcharge de travail liée au repas à 1 euro. Une enquête sur les conditions de travail est en cours à Brest après la tentative de suicide d'un agent et une grève est déjà envisagée le 22 septembre. La 55e édition du Festival interceltique de Lorient s'ouvre vendredi jusqu'au 9 août. Le festival innove avec plusieurs nouveautés. Le spectacle Horizon Celtique transformé en conte géant. Une soirée dédiée au métal celtique. Des concerts et des joutes nautiques sur le bassin à flot. Une taverne celte agrandie. Ainsi que le retour du styliste brodeur Pascal Jaouan pour un défilé inédit. Fatimata Wallet remporte un concours de cuisine et devient chef du futur restaurant africain Kobe à Rennes. Les co-gérants de ce futur restaurant ont organisé hier un concours de cuisine pour recruter leur brigade. C'est la présidente de l'association Diaspo Afrique Rennes qui a décroché le poste de chef cuisinière. L'établissement doit ouvrir ses portes début septembre. Dans le reste de l'actualité, 4000 personnes évacuées préventivement à Lacanau. Malgré un incendie stabilisé, la préfecture de Gironde a fait évacuer les hébergements touristiques avant une hausse des températures. Préparez votre porte-monnaie. Envoyez une lettre ou un colis coûtera encore plus cher l'an prochain, Gwenbro.
3: Oui, la Poste annonce une hausse moyenne de 6,73% de ses tarifs à compter du 1er janvier 2027. La lettre verte utilisée pour les envois du quotidien passera de 1,52€ à 1,67€, soit près de 10% d'augmentation. Les lettres recommandées, les envois internationaux et la plupart des colis seront eux aussi concernés. L'entreprise explique cette nouvelle hausse par la baisse continue du volume de courrier qui pèse lourdement sur ses revenus malgré le développement de ses activités dans le colis, la banque et l'assurance.
2: Merci Gwen. Et puis Zinedine Zidane est officiellement le nouveau sélectionneur de l'équipe de France de foot. À suivre, la météo.
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2: Toujours un grand soleil à la mi-journée sur toute la Bretagne avec des températures comprises autour de 26 en moyenne. Sur la côte, la marée monte, elle sera pleine vers 17h15, coefficient 65. Cet après-midi, pas de changement dans le ciel breton qui reste bien bleu partout. Côté température, le mercure augmente, il fera 27 degrés à Ploué, 29 à Quimperlé et jusqu'à 30 à Rennes. En soirée, toujours un ciel limpide avec un thermomètre encore compris autour de 25 en moyenne. Bonne journée!
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1: Dans le Finistère, Cap-sur-Audierne, plage des Capucins. Ambiance douce et estivale avec 23 degrés sur le sable, ressenti 31. La mer est peu agitée et l'eau affiche 19 degrés. Dans le Morbihan, à Port-Louis, sur la grande plage, vous aurez 26 degrés sur le sable, 34 degrés en plein soleil, la mer est belle et l'eau est à 20 degrés. Et puis dans les Côtes d'Armor, à Port-Louis, sur la grande plage, on aura 22 degrés sur le sable et un ressenti de 29. La mer est belle, un peu agitée et l'eau est à 17 degrés. Côté pratique, comptez entre 20 et 30 km/h de vent selon les plages. L'indice UV est fort à 7 et une marée haute à 17h24 à Camaret-sur-Mer avec un coefficient de 65.
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0: Bon après-midi, bonjour, une belle après-midi d'été sur RMN. Et comment on se retrouve, il est bien 16h. Les infos, la météo avant d'écouter, oui, Youssou N'Dour et Néné Chéri, c'est 7 secondes très intenses et Kim Carnes.
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2: Bonjour à tous, bienvenue.
1: Gwen Bro.
2: Plus d'une centaine de pompiers bretons sont actuellement mobilisés en Gironde face aux incendies. Ils viennent des quatre départements de la région et renforcent les milliers de secours déjà engagés. Les équipes bretonnes devraient rester sur place entre 5 et 7 jours avant d'être relevées. La rentrée pourrait être tendue au Crous Bretagne. Les syndicats redoutent une forte fréquentation des restaurants universitaires avec le repas à 1 euro pour tous. Ils réclament davantage de moyens humains et matériels. La direction assure avoir anticipé la rentrée et prévoit une hausse de fréquentation d'environ 12%. Un homme de 55 ans est mort hier dans un accident à Orgères, au sud de Rennes. Sa voiture a quitté la chaussée avant de terminer sa course dans un champ. Le conducteur était seul à bord. Les secours ont tenté de le réanimer sans succès. Le festival au Pont du Roc débute vendredi à Malétroit. Entre 15 000 et 20 000 personnes sont attendues sur deux jours. Gaëtan Roussel, John Butler, Superbus, Morkiba ou encore Giorgio sont programmés. Des billets restent disponibles avec un pass deux jours à 69 euros. À Lorient, la billetterie physique du festival interceltique est désormais ouverte au Palais des Congrès. Une soixantaine de ventes ont été enregistrées dès les deux premières heures hier. Les guichets accueillent les festivaliers tous les jours de 10h à 19h. Dans le reste de l'actualité, le chômage repart légèrement à la hausse en France. Le nombre de demandeurs d'emploi sans aucune activité a progressé de 0,8% au deuxième trimestre. Plus de 3,3 millions de personnes sont désormais inscrites dans cette catégorie à France Travail. En Gironde, de nouvelles évacuations face au méga-feu. Des milliers de vacanciers quittent actuellement les hébergements touristiques de Lacanau. La préfecture anticipe des conditions météo défavorables cet après-midi. L'incendie reste sous surveillance après avoir déjà parcouru plus de 42 000 hectares. En football, Zinedine Zidane est officiellement le nouveau sélectionneur de l'équipe de France. Le champion du monde 98 succède à Didier Deschamps après 14 années à la tête des Bleus. Premier objectif pour Zidane, relancer une équipe éliminée par l'Espagne en demi-finale du Mondial. Son premier rendez-vous est prévu fin septembre face à la Turquie. À Orange, dans le Vaucluse, les corps de 5 bébés ont été découverts au domicile d'un couple. Les ossements se trouvaient dans plusieurs boîtes. Retrouvés par le mari, une enquête est en cours pour déterminer les circonstances de ces décès. On passe au quintet du jour, si vous le voulez bien. Ça se dispute à Compiègne avec le prix de la Vallée de l'Oise, départ à 18h30. Il y aura 16 partants sur la ligne avec une course de 1600 mètres. Notre sélection notée, le 7, le 6, l'As, le 13, le 3. Le 2, le 4 et le 8. Bonne chance à tous nos turfistes. Voilà pour l'actualité. Merci infiniment de l'avoir suivi. Tout de suite, la météo de cet après-midi.
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2: Cet après-midi, grand soleil sur la Bretagne avec des températures très agréables du Finistère au Morbihan. Prévoyez 27 degrés à Pont-Aven et Clarquernoët, 28 à Fouesnant et Landerneau, 29 à Pontivy, jusqu'à 30 à Auray, Lorient. Le vent d'est soufflera entre 20 et 25 km/h. L'indice UV atteindra 8. Pensez bien à vous protéger. Pour les marées, la mer est haute actuellement, coefficient 57. Elle sera basse vers 23h. Pour demain matin, le réveil se fera sous le soleil avec une grande douceur. Comptez déjà 17 à 19 degrés en moyenne au lever du jour.
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0: Nous venons de vivre de nouveau 7 secondes très intenses. C'est un bel été. Youssou N'Dour, Néné Chéri avec RMN. Une très bonne journée en Bretagne. On a chaud. Et un bonjour amical de nouveau aux marchands de glace qui n'ont pas des amplis aujourd'hui. Alors, beaucoup de musique, beaucoup de cadeaux également, puisque vous pouvez gagner votre journée au Puy du Fou, mais on en reparle dans un très court instant. Juste après la pause, le groupe Europe, toujours pour nos pépites des années 80. Le groupe Indochine, J'ai demandé à la Lune. Et puis le groupe ZZ Top pour Rough Boy. Bel après-midi d'été avec RMN.
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0: lune.
1: La lune, Christophe Maé, c'est bien RMN. 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Et pour tout le monde, Butterfly, voici Superbus pour poursuivre notre après-midi. 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

0: de Human League avec RMN. Je vous avais promis tout à l'heure tous ces grands tubes d'été, donc des années 80, puis on va remettre ça bien sûr un petit peu plus tard, après 17h, avec notamment Tina Turner ou encore Madonna. Là, un tout petit peu avant les infos, c'est le groupe Sixpence None de Richer, ce sont les années 90. C'est le bisou, c'est Kiss Me. Et donc les infos tout à l'heure, on aura chaud de nouveau demain. On va faire un bon point météo avec la rédaction. À tout de suite.
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0: Il est 17h votre après-midi avec RMN, c'est la Bretagne en musique. La Isla Bonita, tout à l'heure c'est Madonna, ou encore le nouveau Pierre de Mer et Céline Dion, encore un soir. Dans les médias, les infos.
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2: Madame, monsieur, bonjour.
1: Gwen Bro.
2: À Plobanalec-Lesconil, un homme de 80 ans a été retrouvé mort sur son tracteur tondeuse. Un feu s'est déclaré hier sur une parcelle en cours de tonte. Une trentaine de pompiers et l'hélicoptère Morane 29 ont été mobilisés. Un hectare de végétation a été brûlé. À Douarnenez, un jeune motard a été contrôlé à 110 km/h en agglomération. Sa moto était débridée. Le conducteur détenait son permis depuis peu. Il lui a été retiré immédiatement. La moto a été placée en fourrière. Le jeune homme est convoqué devant la justice. La rentrée s'annonce tendue au Crous Bretagne. Les syndicats alertent sur la vétusté des équipements et la charge de travail. Ils redoutent notamment les conséquences du repas à 1 euro pour tous. Une enquête sur les conditions de travail est également en cours à Brest. Une grève est envisagée le 22 septembre. À Lorient, le festival interceltique ouvre ses portes vendredi. Cette 55e édition se poursuivra jusqu'au 9 août. Parmi les nouveautés, une soirée consacrée au métal celtique et des animations sur le bassin à flot. La taverne celte s'agrandit également. Pascal Jaouen fera son retour pour un grand défilé. À Rennes, Fatimatou Wallet devient la chef du futur restaurant africain Kobe. Elle a remporté hier un concours de cuisine organisé pour constituer la brigade de l'établissement. Le restaurant doit ouvrir ses portes début septembre. Dans le reste de l'actualité, en Gironde, une importante reprise de feu est signalée à Lesches-Cap-Ferret. La commune fait partie de la vingtaine de villes évacuées. Face au méga-feu, plus de 2700 pompiers sont mobilisés. Depuis mercredi dernier, les flammes ont déjà parcouru 42 000 hectares. Allez, direction le cinéma, ça va nous changer les idées à présent avec la sortie demain du dernier Marvel Spider-Man Brand New Day. Près de 5 ans après le dernier volet. Margot Whittill nous raconte l'histoire.
3: Oui, c'est un tout nouveau jour pour Peter Parker. Dans un monde qui ne se souvient plus de lui, il poursuit sans relâche sa lutte contre la criminalité. Mais un adversaire terrifiant, lui, ne l'a pas oublié.
4: Vous allez complètement m'oublier.
5: Quoi ? De quoi tu parles ?
4: J'irai te voir et on fera connaissance. Et je t'expliquerai ce qui s'est passé.
5: Pas intérêt.
4: Docteur Banner ?
6: Pas Banner. Seulement Hulk.
3: Et c'est le quatrième opus porté par Tom Holland.
2: Merci Margot. Spider-Man Brand New Day, c'est en salle dès demain. Le quintet de ce mardi 28 juillet se dispute à Compiègne avec le prix de la Vallée de l'Oise. Départ à 18h30 avec 16 partants. La piste de 1600 mètres, papier, crayon, c'est le moment de noter notre sélection. Il s'agit du 7, du 6, de l'As, du 13, du 3, du 2, du 4, du 8... Bonne chance à tout l'Autorfest. On passe tout de suite à la météo et il fait beau.
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2: Cet après-midi, le soleil domine largement sur toute la Bretagne avec une ambiance estivale. Comptez 27 degrés à Moëlan-sur-Mer et Tréguin, 28 à Concarneau et Landivisiau, 29 à Josselin et jusqu'à 30 à Vannes-et-Lanester. Le vent d'est reste faible à modéré, entre 20 et 25 km/h. L'indice UV sera fort avec un niveau de 8. Côté marée, la mer est haute actuellement, coefficient 57. Dès demain matin, pas de changement du soleil et des températures déjà agréables. Le thermomètre oscillera entre 17 et 19 degrés en moyenne. Je vous souhaite à tous une très belle après-midi.
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0: The Best RMN avec Tina Turner. Parmi les grands festivals d'été, ça y est, le festival au Pont du Rock, donc à Malétroit, approche. C'est pour vendredi et samedi. Alors là, plus que jamais à cheval entre ces mois de juillet et août. Donc ce 31 juillet et ce 1er août. C'est une 36e édition. Gaëtan Roussel, John Butler, Oxmo Puccino pour ses mots. Synapse on Live, les Vampas également, Morshiba, Superbus qu'on écoutait il y a peu. Ou encore d'autres petites pépites, d'autres petites merveilles. Vous en saurez plus sur les sites dédiés au Pont du Rock à Malétroit. C'est dans le Morbihan. Ça démarre donc ce vendredi. Bonne journée en Bretagne, bon après-midi en Bretagne. Le groupe Queen et puis Michel Berger pour la suite.
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On partage de belles émotions sur RMN, un très bel été avec M Pokora, bien sûr. Vous avez un petit peu de route à faire. Moi, je salue toujours celles et ceux qui sont aussi en covoiturage pour ces vacances d'été. Vous avez choisi RMN. Partout en Bretagne, on est là. Nous, on bouge pas. On ne vous quitte pas, on vous lâche pas. Le groupe WAM tout à l'heure. On va écouter également le collectif Paris Africa, les Black Eyed Peas et David Guetta, I Got a Feeling. Et puis Joe Cocker.

0: Le son qui va bien, le son des vacances, les Black Eyed Peas, David Guetta, avec RMN pour le bon feeling. On va refaire un point météo pour demain, on aura toujours aussi chaud. Oui, ça a grimpé jusqu'à 28-29 degrés, donc de nouveau aujourd'hui, mais Météo France nous avait prévenu. Quel été, les amis? Rendez-vous donc tout à l'heure à 18h avec la rédaction, un petit peu avant. Un bon Shakira avec RMN, alors à tout de suite.
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0: Il est 18h, vous êtes bien sur RMN. Bonne fin d'après-midi, merci beaucoup de votre fidélité. Les Bungles tout à l'heure, Walk Like an Egyptian, Mylène Farmer et puis le duo Pascal Obispo et Francis Cabrel. Les infos maintenant.
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2: Bonjour à tous.
1: Gwen Bro.
2: Dans le Finistère, l'accès aux espaces naturels les plus exposés aux incendies reste limité jusqu'au vendredi midi. Dans 42 communes, notamment dans les Monts d'Arrée et la presqu'île de Crozon, l'accès est interdit entre midi et 20h. Les feux de camp et les barbecues restent également interdits près de la végétation. À Vannes, près d'un millier de marcheurs sont attendus dimanche pour le départ du Trobraise. Cette édition reliera Vannes à Quimper en 7 jours. Les participants parcourront près de 190 km. Le départ sera donné dimanche matin depuis l'église Sainte-Paterne. À Quimperlé, une autre église, celle de Notre-Dame de l'Ascension, a de nouveau été victime d'un vol. Le tronc destiné à la vente de cartes postales a été forcé le week-end dernier. C'est le 4e vol en moins de 10 ans. La société d'histoire de Quimperlé a déposé plainte. À Pontivy, les balades sur le Blavet se poursuivent tout l'été à bord d'une toupie. Cabané, ce bateau construit par des bénévoles de l'association Alage et Attelage peut accueillir 12 passagers. Deux sorties sont proposées chaque mercredi et jeudi jusqu'en septembre. Et puis à Rennes, trois nouvelles enseignes vont s'installer au centre commercial Alma dans les prochaines semaines. Elles seront consacrées au prêt-à-porter masculin, à la restauration et à la nutrition sportive. Ces arrivées interviennent alors que le magasin Printemps doit fermer début 2027. À Lorient, le festival interceltique ouvre ses portes vendredi. Cette 55e édition se poursuivra jusqu'au 9 août, parmi les nouveautés, une soirée consacrée au métal celtique et des animations qui seront sur le bassin à flot. Et bonne nouvelle, la taverne sera agrandie. Dans le reste de l'actualité, dans les Landes, un homme d'une trentaine d'années a été condamné à 4 ans de prison, dont 18 mois avec sursis. Il avait déclenché 2 incendies avec des mégots à quelques kilomètres de Biscarros. Il a également été condamné pour des agressions sexuelles sur des gendarmes. Allez, si vous en avez marre de fondre au soleil avec ces chaleurs, voici quelques idées pour respirer un peu avec Margot Douétil.
3: Avec des températures qui dépassent largement les 30 degrés, beaucoup cherchent un peu de fraîcheur. Quelques idées pour se sentir mieux face à cette chaleur étouffante. Profitez des sous-bois et des forêts où la température peut être plusieurs degrés plus basse qu'en ville. Les bords de rivières, les lacs ou encore les zones humides offrent aussi un véritable bol d'air. Sur le littoral, privilégiez les promenades tôt le matin ou en soirée. Les musées, médiathèques, églises ou centres commerciaux climatisés peuvent également servir de refuge pendant les heures les plus chaudes.
2: Merci Margot. Le quintet de ce mardi 28 juillet se dispute à Compiègne pour le prix de la Vallée de l'Oise. Départ à 18h30, notre sélection le 7, le 6, l'As, le 13, le 3, le 2, le 4 et le 8. Bonne chance à tous nos turfistes. On passe à la météo.
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2: Vous le constatez, cet après-midi, une météo pleinement estivale s'installe sur la Bretagne sous un ciel largement dégagé. Le thermomètre affiche 27 degrés à Bénodet et Pont-Aven, 28 à Quimperlé et Châteaulin, 29 à Locminé, jusqu'à 30 à Questembert et Languidic. Le vent d'est reste modéré entre 20 et 25 km/h. L'indice UV très élevé aujourd'hui, il est à 8, protégez-vous. Enfin, la mer est haute actuellement, coefficient 57, elle sera basse vers 23h. Demain matin, on prend les mêmes et on recommence. Soleil plus douceur, 17 à 19 degrés par exemple. Ce sont des moyennes.
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0: YouTube pour les cadeaux. 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Cadeau à RMN pour cette semaine, le groupe Abba pour la suite. Et puis on écoutera aussi Yannick Noah avant nos programmes télé.
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1: Bonjour, une petite sélection télé pour votre soirée du mardi 28 juillet sur TF1, Le Transporteur 2, film avec Jason Statham. Sur France 5, La mariée était en noir, film réalisé par François Truffaut. Sur France 3, OPJ, série. Sur France 2, Rendez-vous en terre inconnue, magazine. Frédéric Lopez prend la route aux côtés de Kenji Girac en direction des plaines désertiques du nord-ouest du Kenya, terre du peuple turcada. Sur M6, Zone Interdite, magazine présenté par Ophélie Meunier sur le thème All Inclusive ou à l'aventure, que valent les nouvelles destinations stars en Méditerranée. Pour des vacances au soleil à petit prix, de plus en plus de Français se tournent vers les nouvelles destinations stars qui ont la côte en Méditerranée. Sur Arte, La Méditerranée en feu, documentaire. Après l'Arctique, la région du pourtour méditerranéen est l'une des zones les plus sensibles au changement climatique sur Terre. Elle se réchauffe environ 20% plus vite que la moyenne nationale. Et puis sur W9, les 20 chansons de Jean-Jacques Goldman préférées des Français, documentaire. Très belle soirée télé à tous.

Zazie et peu importe. Et nous, on continue sur RMN avec nos différents bons plans, tenez, pour cet été, si vous le souhaitez, sur notre site internet à tout instant, à tout moment. On aime bien également bien vivre de bons vide-greniers à Guémené-sur-Scorff, tenez, cette brocante qui aura lieu mercredi. Alors, le mercredi 5 août, pas ce mercredi là l'autre, mais on s'y prend dès maintenant. Et on le sait, les bonnes affaires se font généralement assez tôt. Alors, ce sera à partir de 8h. Cette grande brocante, donc, à Guémené, organisée par le Stade Guémenois, entrée gratuite, restauration sur place, le 5 août prochain. Mais vous allez voir, ça va très vite arriver. Amis haoussiens, amis haoussiennes. Voici Bruno Mars tout de suite avec RMN.

0: Un classique. Voilà du répertoire de Stevie Wonder avec RMN, chanson pour sa fille. Vous le savez peut-être, Isn't She Lovely, Stevie Wonder avec RMN à 18h, à 19h. C'est bien d'en bafouiller. À 19h, info complète. Météo pour demain avec encore une journée assez chaude. Et puis on va écouter une autre pépite des années 80. De temps en temps, comme ça, vous nous laissez des messages via nos réseaux sociaux. Le groupe Modern Talking, ça sent bon tout ça. L'été 84 à suivre.
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0: Il est 19h, on est là, bonne fin de journée avec RMN, la Bretagne en musique. Stéphane Echer tout à l'heure, Déjeuner en paix, et puis Vanessa Paradis, Les épines du cœur, après le flash de 19h.
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2: Bonsoir à tous.
1: Gwen Bro.
2: Zinedine Zidane est désormais aux commandes des Bleus, une succession prestigieuse, mais surtout un immense chantier après 14 années sous Didier Deschamps. Le nouveau sélectionneur va devoir imposer rapidement sa méthode. Analyse avec Rémi Auffray.
3: Premier défi pour Zinedine Zidane, remobiliser les Bleus encore marqués par leur élimination face à l'Espagne en demi-finale du Mondial. Il faudra ensuite tourner la page Deschamps sans faire chuter une équipe habituée au dernier carré des grandes compétitions. Zidane devra aussi donner une véritable identité de jeu à cette génération. Intégrer les jeunes talents et trouver enfin la recette face à une Espagne devenue la bête noire des Français. Avec déjà un premier grand objectif, construire une équipe capable de gagner l'Euro 2028.
2: Merci Rémi, et l'ère Zidane débutera concrètement le 25 septembre en Turquie pour la première journée de Ligue des Nations. La rentrée pourrait être tendue au Crous Bretagne. Les syndicats redoutent une forte fréquentation des restaurants universitaires avec le repas à 1 euro pour tous. Ils réclament davantage de moyens humains et matériels. La direction assure avoir anticipé la rentrée et prévoit une hausse de fréquentation d'environ 12%. Un homme de 55 ans est mort hier dans un accident à Orgères, au sud de Rennes. Sa voiture a quitté la chaussée avant de terminer sa course dans un champ. Le conducteur était seul à bord. Les secours ont tenté de le réanimer sans succès. Le festival au Pont du Roc débute vendredi à Malétroit. Entre 15 000 et 20 000 personnes sont attendues sur deux jours. Gaëtan Roussel, John Butler, Superbus, Morkiba ou encore Giorgio sont programmés. Des billets restent disponibles avec un pass deux jours à 69 euros. À Lorient, la billetterie physique du festival interceltique est désormais ouverte au Palais des Congrès. Une soixantaine de ventes ont été enregistrées dès les deux premières heures hier. Les guichets accueillent les festivaliers tous les jours de 10h à 19h. Dans le reste de l'actualité, en Gironde, la situation reste difficile face au méga-feu qui ravage le département depuis le 22 avril. 14 reprises de feu ont été enregistrées aujourd'hui. La préfète Sophie Broca appelle à maintenir une forte vigilance sur le terrain. 924 personnes ont été incarcérées depuis le lancement de la revue nationale des procédures concernant les violences sexuelles sur mineurs. Ce vaste réexamen avait été engagé après l'affaire Liana. Le nouveau bilan a été communiqué par le ministère de la Justice. Le quintet de ce mardi 28 juillet se disputait à Compiègne avec le prix de la Vallée de l'Oise. Il y a une demi-heure, l'arrivée dans l'ordre, le 13, le 8, le 7, le 5 et le 4. Je vous rappelle que vous retrouvez tous nos pronostics sur notre site. Voilà pour l'actualité, merci infiniment de l'avoir suivi. La couleur du ciel pour ce soir et aussi pour demain, il va faire encore chaud. C'est tout de suite la météo.
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2: Une nouvelle belle journée se dessine sur la Bretagne pour demain avec un soleil généreux malgré quelques nuages sans conséquence sur le Finistère. Dès les premières lueurs du jour, le thermomètre affiche entre 14 et 16 degrés. Pour l'après-midi, le soleil reste bien installé. Les températures grimpent. 24 degrés à Douarnenez et Bénodet, 26 à Quimperlé-Gourin, 29 à Auray, jusqu'à 30 à Loucminé et Josselin. Il y aura un petit vent d'ouest qui restera très léger, autour de 15 km/h, avec un indice UV assez fort. Puisqu'il sera de 7, pensez à vous protéger. Je vous souhaite une belle soirée.
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0: Shania Twain. C'est bien avec RMN, c'est la Bretagne en musique. Sur notre site internet, vous apercevrez donc de belles séquences du Puy du Fou, parce que nous vous offrons votre journée au Puy du Fou. C'est sur notre site, donc rmn.bzh, comme ça vous ne pouvez pas nous rater pour vivre une journée sensationnelle, voilà, de grands spectacles. 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Parmi les cadeaux de l'été, et c'est pas fini, et c'est pas tout, et la musique avec Coldplay, avec De Palmas, Une Seule Vie, et Britney Spears. Après ceci, bon début de soirée avec nous.
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aimer les gens. Après quelques années d'absence, Flo de la Vega de retour, depuis le printemps d'ailleurs, avec peut-être un petit retour également sur scène avec son camarade Jérémy Frérot. Nous sommes une grande famille RMN partout en Bretagne, en vous remerciant de votre fidélité. Le petit conseil qui va bien, si vous êtes le président ou la présidente d'une association pour communiquer sur notre antenne, faites-nous parvenir vos communiqués de presse par exemple, directement ici à la station via nos réseaux. On va écouter Hélène Segarra, juste après Jackson, Heal the World.

0: Mais ça fait plaisir. D'ailleurs, Stretz, bien sûr, avec RMN, à une grosse poignée de minutes, donc de 19h. Tout à l'heure, c'est Orchestral Manœuvre in the Dark. Souvenir, en plus, c'est l'été, là, pour le coup, on est bon. Et puis, bon, je vous souhaite une très, très bonne fin de journée. La journée prend fin, et puis, surtout, c'est un bon début de soirée pour tenter une petite fraîche, comme on dit, parce que demain, les températures seront toujours aussi chaudes. Pour information, on suit tout ça, bien sûr, avec Météo France. Je vous embrasse, je vous dis à demain.
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2: Bonsoir, bonsoir à tous. 14 reprises de feu aujourd'hui en Gironde. L'incendie est stabilisé, mais toujours pas fixé, annonce ce soir la préfète dans son dernier point presse. 4000 personnes ont été évacuées ce matin dans les campings de Lacanau, alors que pendant ce temps, des habitants évacués dans trois villes proches de Bordeaux vont pouvoir rentrer chez eux ce soir. On apprend par ailleurs qu'un nouveau pompier a été blessé aujourd'hui en Gironde, portant le nombre total à 110 depuis le début de l'incendie. La Gironde qui sera placée demain en vigilance orange canicule, tout comme les Landes ainsi que 14 départements de l'Est, de la Drôme au territoire de Belfort, en passant par le Doubs, le Rhône, le Puy-de-Dôme ou encore la Haute-Savoie. Quatrième épisode caniculaire en France depuis le mois de juin, des pics jusqu'à 42 degrés sont attendus localement. Fin de garde à vue pour l'homme qui a blessé trois femmes à l'arme blanche hier à Paris. Selon le parquet, son état de santé a été déclaré incompatible. Il a été interné en psychiatrie. Les faits se sont déroulés, on le rappelle, porte de Clichy hier matin dans le 17e arrondissement. Deux des victimes ont été grièvement blessées, mais leurs jours ne sont pas en danger. Dans le reste de l'actualité, à l'étranger, au moins un mort et des dizaines de blessés après un séisme de magnitude 7,1 au Japon. De nombreuses victimes se retrouvent piégées dans un centre commercial qui s'est effondré. Une alerte au tsunami a été déclenchée avant d'être finalement levée par les autorités. Donald Trump affirme que l'Iran n'aura jamais l'arme nucléaire. Une déclaration quelques heures avant son entrevue avec Benjamin Netanyahou qui vient de se terminer. C'est la première fois que le Premier ministre israélien est reçu à Washington depuis le début de la guerre au Moyen-Orient. Une réunion jugée positive et productive par la Maison-Blanche. Et puis en cyclisme, après sa très belle quatrième place sur le Tour de France, Paul Sexa s'intègre le top 5 du classement mondial de l'UCI. Classement toujours dominé par Tadej Pogacar qui a désormais un nouveau dauphin, le Belge Remco Evenepoel qui devance le Danois Jonas Vingegaard. Très bonne soirée à notre écoute.

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